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1: Bonjour à tous. La France à chaud. 49 départements sont placés aujourd'hui en vigilance rouge canicule. Un véritable record selon le ministre délégué chargé de la transition écologique, Mathieu Lefèvre. 40 autres sont également en alerte orange. Selon un décompte de l'agence France Presse, 35 millions de personnes seront concernées par la vigilance rouge aujourd'hui et plus de 90% de la population française sera sous alerte orange ou rouge. Déjà hier, les températures ont été très élevées avec un thermomètre qui a dépassé les 42 degrés à Châteaumeillan dans le Cher ou encore dans les Landes. 40 degrés également à Saintes en Charente-Maritime, plus de 39 à Poitiers. La chaleur qui perturbe notamment les écoles. 845 écoles élémentaires et collèges sont fermées aujourd'hui dans les départements en vigilance rouge. 1800 autres établissements vont aménager leurs horaires en libérant les élèves en début d'après-midi. Le trafic ferroviaire est également fortement impacté. 71 intercités ont déjà été supprimées depuis vendredi en Île-de-France. Notamment, plusieurs trains sont également annulés sur le RER et le réseau francilien. SNCF Voyageurs souligne de son côté que le plan de transport est en train d'être adapté. 3500 agents surveillent le réseau, les rails, les caténaires, la signalisation jour et nuit. La compagnie ferroviaire recommande également aux personnes vulnérables d'éviter de prendre le train. Et c'est une autre conséquence de cet épisode caniculaire. 3 personnes âgées sont décédées hier en Gironde, probablement en raison des fortes chaleurs. C'est en tout cas ce qu'a annoncé la préfète du département. Les victimes étaient âgées de 80 à 95 ans. Dans le reste de l'actualité, après des tensions, des progrès encourageants, les négociations continuent entre les États-Unis et l'Iran. Et les deux pays ont trouvé un compromis sur une feuille de route visant à parvenir à un accord définitif dans un délai de 60 jours. Et puis le football avec la suite de la Coupe du Monde. L'Égypte vient de battre la Nouvelle-Zélande 3-1. On notera également la large victoire hier soir de l'Espagne sur l'Arabie Saoudite 4-0. Match nul 0-0 entre la Belgique et l'Iran. Excellent début de journée à tous.
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1: Le duo Audacieuse, composé de Mathilde Limal et Judith Charron, sera en concert à l'église Saint-Hilaire de Montcuq vendredi 26 juin. Les deux artistes proposeront un programme mêlant création originale et reprise, portée par des voix à la fois précieuses, sensibles et pleines d'émotions. Mathilde Limal.
2: Le O a deux, un petit tréma, deux trémas, et représente le fait qu'on soit deux femmes dans ce duo. Comme on s'est rencontrés au conservatoire de Paris, il y a, j'ose pas le dire, plus de 20 ans. On n'était pas très copines avec Judith au départ. Et puis Facebook nous a réunis 17 ans plus tard avec nos parcours très différents. L'une à Londres, l'autre qui était à Madrid à ce moment-là. Et puis un petit café à Paris. Et nous voilà dans l'envie d'unir nos mondes, et classique et folklore.

0: duo magique. Sans nous envoyer des fleurs, hein, c'est juste que ça amène à la magie dans l'esprit, dans la vibration aussi. Je pense qu'elle touche dans les os, elle fait du bien, elle permet de dilater le cœur. C'est des voix qui touchent un peu le ciel.
1: Le duo Audacieuse, composé de Mathilde Limal et Judith Charron, ce sera à l'église Saint-Hilaire de Montcuq en Quercy, dans le Lot, vendredi 26 juin à 21h.
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1: Le hameau de la Père Morte dans la montée de Saint-Vincent s'anime pour faire vivre ce week-end un moment festif autour des contes et de la marionnette. C'est l'association La Fabrique des Mirages qui propose ce temps d'évasion poétique. On écoute Christina, fondatrice de l'association, pour en savoir plus.
2: Alors, La Fabrique des Mirages est une association en loi 1901 qui a comme but de promouvoir l'art du conte et de la marionnette et les arts de la parole en général, voilà. Nous organisons un événement ici en Aveyron pour un petit peu communiquer autour de l'association. Ça fait un an et demi que moi, je suis en Aveyron. Je suis la fondatrice de cette association qui existe depuis 10 ans dans les Alpes-Maritimes. Et suite à un changement de vie personnelle, le siège de l'association déménage en Aveyron. Mais il y a une partie de l'association qui reste toujours active dans les Alpes-Maritimes pour, d'une certaine façon, faire connaître l'association à des personnes qui ne nous connaissent pas pour l'instant. Nous organisons cet événement festif et nous lançons aussi une saison estivale pendant les mois de juillet et août avec des activités multiples et variées, des ateliers contes, des ateliers écriture, des petits stages de marionnettes. Il y aura un moment convivial d'accueil des gens, de conversation un peu conviviale. Puis il y aura deux veillées contées, une veillée contée donc le vendredi soir à partir de 20h et une veillée contée le samedi soir, pareil, à partir de 20h. Et le dimanche, il y aura une scène ouverte, c'est-à-dire nous invitons le public de prendre la parole et de faire le spectacle, entre guillemets, en partageant avec les autres un poème, une chanson, un conte, une blague, un sketch.
1: Veillez compter le vendredi 26 et le samedi 27 juin à 20h et scène ouverte le dimanche à partir de 18h au hameau Père Morte dans la montée de Saint-Vincent.
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0: Il est 7h, bon réveil à vous sur CFM Radio, un très bon début de semaine. En ce lundi, on est ensemble là jusqu'à 10h. C'est Jérôme là pour vous accompagner.
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0: Tout de suite, le flash info de Clémence Lebary. Bonjour Clémence.
2: Bonjour à tous. La canicule touche toute la France. 49 départements sont placés aujourd'hui en vigilance rouge canicule. Un véritable record selon le ministre délégué chargé de la transition écologique, Mathieu Lefèvre. 35 millions de personnes seront concernées. 40 autres départements sont également en alerte orange. Météo France attend encore des pics de 40 à 42 degrés entre les Pays de la Loire, le Poitou-Charentes et l'Aquitaine. 36 à 40 degrés ailleurs, hors zone littorale. Et face à ces conditions climatiques extrêmes, 845 écoles et collèges sont fermés aujourd'hui dans les départements en vigilance rouge. 1800 autres établissements vont aménager leurs horaires en libérant les élèves en début d'après-midi. Le trafic ferroviaire est également fortement impacté. 71 intercités ont déjà été supprimés depuis vendredi. En Île-de-France notamment, plusieurs trains sont également annulés sur le RER et le réseau francilien. La SNCF recommande également aux personnes vulnérables d'éviter de prendre le train. Et qui dit forte chaleur dit risque d'incendie. 17 départements de l'Ouest et du Sud sont en alerte orange pour les feux de forêt. Des départements qui pourraient passer en risque maximal selon Mathieu Lefèvre. Et c'est une autre conséquence de la chaleur. Un adolescent de 16 ans est mort noyé hier à Poitiers. Depuis vendredi, au moins 5 autres adolescents sont décédés des suites d'une noyade dans plusieurs endroits de France. Dans le reste de l'actualité, le temps des réponses. Près de 3 semaines après la mort de Liana, le rapport d'inspection pour faire la lumière sur les dysfonctionnements dans cette affaire doit être remis aujourd'hui à Sébastien Lecornu. Selon les informations de la Tribune dimanche, il évoque notamment le temps perdu dans la prise en charge de la plainte déposée en août 2025 par la mère de Rosa, cet enfant de 10 ans qui accuse Jérôme Barella de l'avoir violée à plusieurs reprises. Et puis le football avec le deuxième rendez-vous du mondial pour les Bleus. Après la victoire 3-1 face au Sénégal, l'équipe de France affronte l'Irak à Philadelphie pour son deuxième match de groupe. Avec une victoire, les Bleus valideraient déjà leur billet pour les 16e de finale. Coup d'envoi à 23h. Excellent début de journée à tous.
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Que ça dure de Marine. 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The Avener et Ultra Naté Starlight tout de suite. Très bonne écoute.

0: Bientôt 7h10, dans une petite dizaine de minutes, on va retrouver Perrine pour le coup de projecteur de CFM Montauban. Elle va nous parler de la nouvelle saison culturelle à Montauban avec 43 rendez-vous prévus dans 3 salles jusqu'en mai 2027. Avant Perrine, je vous parlerai aussi de la couleur du ciel sur tous vos départements et on va voir aussi comment les chaleurs évoluent, les températures qui vont un petit peu même s'empirer en ce début de semaine. Sébastien Tellier et Juliette Armanet, ça arrive dans un instant. 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
1: Le soleil toujours bien installé sur toute la région en ce lundi 22 juin et toujours pas de nuages à l'horizon pour cet après-midi. La canicule va s'intensifier en ce début de semaine. Ce matin, on compte 32 déjà à Cahors et Saint-Céré, 32 aussi à Saint-Projet et 30 du côté de Montauban, 28 à Lacône et 32 à Cagnac-les-Mines, 30 ce matin à Rodez et 32 à Malville. Cet après-midi, on attend jusqu'à 39 à Cajard, 36 à la Bastide-Murat, 38 à Caussade et 36 à Montclar-de-Quercy, 38 pour Monestier cet après-midi et 35 à Brassac, 38 à Villefranche de Rouergue et enfin 35 à Belmont-sur-Anse. Et puis n'hésitez pas, si vous en connaissez, à souhaiter une bonne fête aux Albans aujourd'hui en ce lundi 22 juin. Un focus sur la nouvelle saison culturelle de Montauban d'ici quelques instants. C'est avec Perrine dans le coup de projecteur.

0: Oh, it was before de Tom Gregory. Il est 7h18. On se retrouve dans quelques minutes pour faire un petit tour sur vos départements et voir qu'est-ce qu'il y a à y faire en ce moment du côté de vos sorties culturelles. Flo de la Vega, ça arrive très vite avec Aimer les gens. Et là, tout de suite, on retrouve Perrine pour CFM Montauban. Elle va nous parler des 43 rendez-vous prévus jusqu'en mai 2027 pour la nouvelle saison culturelle.
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2: C'est officiel, la saison des salles de spectacle est lancée à Montauban. De la musique en passant par la danse et le théâtre, au total, 43 spectacles sont prévus jusqu'en mai 2027. Ils seront répartis parmi les trois salles de spectacle de Montauban. Philippe Bécade, adjoint à la politique culturelle de la ville, nous part de ce rituel de présentation.
3: C'est un grand moment que ce 11 juin, c'est devenu une tradition de présenter la saison suivante. Nous sortons d'une saison extrêmement riche, avec beaucoup de succès. Et grâce à Aurélie Barbucia et à son équipe, parce que c'est elle qui choisit, qui propose les choix. Alors certes, on valide, mais c'est quand même elle qui est responsable, qui décide. Et force est de constater que jusqu'à présent, elle ne se trompe pas.
2: La Cité d'Ingres mise de nouveau sur la diversité dans sa programmation.
3: Prenons l'exemple du Burois. Une pièce qui doit avoir 130 ou 140 ans. Elle n'a jamais été autant d'actualité puisqu'elle traite d'une façon humoristique, sous la forme de farce, les excès de ceux qui ont la totalité du pouvoir. C'est ce que nous vivons aujourd'hui dans le monde. Et c'est difficile de faire un choix parce qu'elle est très éclectique, comme toujours. Quand on me demande, mais qu'est-ce que tu préfères et comment voulez-vous choisir entre Victor Hugo, Saint-Exupéry, les plus beaux de Handel, tout est intéressant. Et ça s'inscrit parfaitement dans la politique culturelle de la ville qui se veut à la fois exigeante et ouverte. Exigeante en termes de qualité, Madame Barbucia est très pointilleuse là-dessus, et ouverte à tous, à tous les publics, il y en a pour tous les âges, pour tous les goûts, et ouverte à toutes les bourses aussi. Parce que nous sommes une des villes où le prix moyen du billet est quand même assez bas.
2: Les prix des places se situent généralement entre 15 et 30 euros. Le trio Lococello ouvrira le bal des spectacles saisonniers le 24 septembre au théâtre Olympe de Gouges. Un trio d'instruments à cordes à découvrir à l'occasion de la fabrique du jazz. Les musiciens rendront entre autres hommage à Django Reinhardt et Stéphane Grappelli.
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0: Vertigo de YouTube, il est 7h27, tout de suite c'est le moment de votre rubrique culturelle pour ne rien rater des rendez-vous culturels à faire près de chez vous. Des cours de danse foro le lundi soir à Saint-Antonin dans le Tarn-et-Garonne, une alternance de pratiques libres et de cours, et c'est gratuit ou à prix libre. C'est de 18h30 à 20h à Bazar, le tiers-lieu associatif de Saint-Antonin. C'est notamment ce lundi 22 juin et aussi lundi prochain 29 juin. Une exposition de Marie Montero à Rodez jusqu'au 27 juin à la galerie Réplique. Elle surprend à la faveur de la nuit des arbres, taillis, fleurs ou herbes affolées dans des lumières dont elle est la source. Une lampe de poche, un phare d'automobile, un éclairage parfois minimaliste qui souligne mystère et ténèbres. Le festival Les Médinages est de retour pour une 4e édition les 27 et 28 juin, samedi et dimanche prochain à Nage. Au programme des danses médiévales, des balades, visites guidées historiques, des combats de rue et chevaliers en armure, ou encore bien sûr le grand banquet médiéval du samedi 27 juin avec des recettes typiques du Moyen-Âge. Plus d'infos et programmes complets sur la page Facebook Médier-Nage. Voilà pour ces sorties culturelles, c'est tout ce qu'on pouvait en retenir pour l'instant. On y revient dans une heure et c'est Stéphane tout de suite. 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
1: Conduire à l'instant de Louane, il est 7h37, ça tombe bien. Justement, on parlait de transport d'ici quelques minutes, du 15 juillet au 28 août. Le baladobus reprend du service sur la communauté de communes du Haut-Languedoc, qui comprend les Monts de la Cône et le Proche-Hérault. Une navette qui vise à faciliter l'accès aux touristes, aux sites touristiques ou aux points d'intérêt du territoire pour les habitants pendant la période estivale. Et on saura plus avec Lisa Porte, elle est directrice générale adjointe au social et à l'attractivité du territoire de l'intercommunalité. Et puis juste avant, le coup de projecteur de CFM La Cône, ce sera la météo de tous vos départements. Et c'est Bruno Mars dans un instant. On My Soul, très très belle matinée sur CFM Radio.
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1: Il va faire très chaud aujourd'hui sur l'ensemble de vos départements. On attend à nouveau un beau ciel bleu toute la journée. Ce matin, déjà 32 à Quissac et l'Albin, 30 à Montaichet, 32 à la Bastide de Benne, 28 du côté de Murat-sur-Vèbre et 32 à Carmaux, 33 ce matin à Saint-Rémy et 31 à Espalion. Cet après-midi, il fera jusqu'à 39 à Pradines, 37 à Montredon, 38 à Castelsarrasin et Laguépy, 39 à Albi et 33 à la Salvetat-sur-Agoute, 37 à la Fouillade et 35 à Honnay le Château. Et puis n'hésitez pas à souhaiter une bonne fête au Alban aujourd'hui, en ce lundi 22 juin. Le retour du baladobus cet été sur la communauté de communes du Haut-Languedoc, une navette pour faciliter les déplacements des touristes et habitants. Je vous en dis un petit peu plus d'ici quelques instants dans le coup de projecteur de CFM Lacaune.

0: 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Il est 7h46 et oui, c'est peut-être pas si facile ce matin de partir au boulot avec cette chaleur écrasante. On vous donne un peu de courage ici quelques instants en musique avec Wilson Pickett in the Midnight Hour. Et puis là tout de suite, c'est le retour de l'actu locale. On va parler d'un transport pour cet été sur les Monts de la Côte. Le prochain héros, c'est le baladobus.
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0: Le baladobus reprend la route du 15 juillet au 28 août sur toute la communauté de communes du Haut-Languedoc. Une navette déjà testée l'an dernier qui va faciliter l'accès aux sites touristiques ou aux points d'intérêt du territoire. Lisa Porte, directrice générale adjointe au social et l'attractivité du territoire de l'intercommunalité.
2: On est sur un bus donc qui va se déplacer sur l'ensemble de la destination du Haut-Languedoc sur la période du 15 juillet au 28 août. Donc ce bus il se déplace du lundi au vendredi et l'idée c'était de permettre de relier les points d'intérêt touristiques majeurs du territoire. Donc on a plusieurs points d'arrêt identifiés sur toute la communauté de communes du Haut-Languedoc, sur le village de la Salvetta, un point d'arrêt sur la base de loisirs de la Raviège, la Cône centre-ville et un autre point d'arrêt à la Cône au niveau de la piscine. Ensuite donc il va jusqu'à Murat et il finit par le lac du Laouzas. Donc c'est vrai que dans les retours, on a pu mener une petite enquête auprès des utilisateurs sur le mois d'août. Donc globalement, voilà, on a des retours très positifs de ce service-là. Ça répond à un besoin à la fois des touristes, hein, des habitants, notamment des jeunes. On a pas mal de jeunes qui ont utilisé le service pour pouvoir aller sur les lacs avec les copains, pouvoir se déplacer d'un village à un autre. Et après, dans les retours, donc on a pu faire des petits ajustements par rapport à l'offre de service qui existait l'année dernière. On s'est aperçu notamment de l'intérêt d'avoir une boucle dans un sens, une boucle dans l'autre sens pour chaque demi-journée. On a également un petit peu ajusté les horaires avec le baladobus et aussi de permettre de donner l'opportunité aux touristes de pouvoir se rendre sur d'autres communes ou d'autres points centres d'intérêt touristique.
0: Réservation nécessaire, une heure à l'avance sur le site baladobus.fr. Le tarif est fixé à 2 euros.
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DJ Snake et Bipolar Sunshine Paradise. Il est 7h54 et à 8h vous retrouvez vos infos sur CFM Radio. Mais d'ici là, la musique continue. Omi, suivi de Big Flo et Oli.

Big Flo et Oli. 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

0: Il est 8h, c'est toujours Jérôme pour vous accompagner jusqu'à 10h sur CFM Radio. Très bonne matinée à vous.
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0: Tout de suite, les principaux titres de l'actu de ce lundi 22 juin. C'est avec Clémence Lebary. Bonjour Clémence.
2: Bonjour à tous. La France a connu sa nuit la plus chaude depuis 7 ans. Il a fait en moyenne plus de 21 degrés. La canicule s'est installée sur la majeure partie du pays et les températures vont encore grimper aujourd'hui. 49 départements sont placés en vigilance rouge. 35 millions de personnes sont concernées. 40 autres départements sont également en alerte orange. Météo France attend encore des pics, hein, de 40 à 42 degrés entre les Pays de la Loire, le Poitou-Charente et l'Aquitaine, 36 à 40 degrés ailleurs hors zone littorale. Des conditions qui perturbent le quotidien, notamment au sein de l'éducation nationale. 845 écoles et collèges sont fermés aujourd'hui dans les départements en vigilance rouge. 1800 autres établissements vont aménager leurs horaires en libérant les élèves en début d'après-midi. Le grand oral du bac est aussi impacté. Les épreuves de quelques 4000 candidats prévus aujourd'hui et demain ont été décalées de quelques jours. Ces températures ont également provoqué une hausse des appels au SAMU. À Paris, ils ont ainsi augmenté de 60% hier soir par rapport à une période habituelle, à plus de 40% à Troyes ou encore plus de 20% à Toulouse. Et pour faire face à ces conséquences de la chaleur, une nouvelle cellule interministérielle de crise sur la canicule se tient en fin de journée. Dans le reste de l'actualité, le retour d'un texte très controversé aujourd'hui à l'Assemblée nationale. Les députés se penchent une troisième fois sur la proposition de loi relative au droit à l'aide à mourir. Le gouvernement a déjà annoncé qu'il donnerait le dernier mot au Palais Bourbon le 15 juillet prochain. Les quatre aéroports de Moscou ont brièvement fermé ce matin, conséquence d'une nouvelle attaque de drones ukrainiens. Selon le maire de la capitale russe, 59 appareils ont été détruits. De son côté, le président ukrainien Volodymyr Zelensky assure que la Russie a lancé près de 2200 attaques de drones, 1800 bombes guidées et 87 missiles sur l'Ukraine en une semaine. Et puis ce soir, les Bleus jouent leur deuxième match de Coupe du Monde. L'équipe de France affronte l'Irak à Philadelphie après sa première victoire 3-1 face au Sénégal. Coup d'envoi à 23h. On suivra également Argentine-Autriche dès 19h ou Norvège-Sénégal à 2h du matin. Excellent début de journée à tous.
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Generation et Younglin, Storm 2, il est 8h05 et je vous le rappelle tout à l'heure, dans une heure environ, eh bien ce sera des places pour vous à gagner pour le festival Montauban en Seine. Ça se passe au Jardin des Plantes, deux places à gagner pour la soirée du samedi 27 juin, avec sur scène Annie Lalalove, Gregory Porter, Nile Rodgers et Chic, et aussi Cut Killer. Voilà pour une grosse soirée scène électro. Et tout ça, eh bien c'est tout à l'heure en nous appelant 05 63 93 00. Il vous suffit d'être parmi les plus rapides ce matin pour gagner. Ce sera à mon signal, bien sûr. Et donc, voilà, en nous appelant à ce numéro. Et à vous, donc, les deux tickets pour le festival Montauban en Seine. Mais pour l'instant, on écoute The White Things, I Can't Wait.

0: Il est 8h08 et on retrouve Gilles tout à l'heure pour le coup de projecteur de CFM Cahors. Le duo Audacieuse avec Mathilde Limal et Judith Charron sera en concert à l'église Saint-Hilaire de Montcuq en Quercy-Blanc dans le Lot ce vendredi 26 juin. C'est à 21h au programme des créations originales, des reprises de chansons françaises et portugaises portées par de voix sensibles, lumineuses et pleines d'émotions. On écoutera justement Mathilde Limal au micro de Gilles tout à l'heure dans le coup de projecteur. Et juste avant, moi je vous retrouve pour refaire un petit point sur cette canicule qui continue, qui s'empire même. Et puis la météo sur tous vos départements. Auria, c'est dans quelques instants avec Soirée Mondaine.
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1: Un grand beau temps à nouveau en prévision jusqu'en soirée en ce lundi 22 juin, mais les températures qui vont flirter avec les 40 degrés cet après-midi. Ce matin, il fait déjà 32 à Catus et Saint-Cyr-la-Poupie, 29 à Noïké, 31 à Saint-Antonin, 32 pour Cordes-sur-Ciel et 30 à Vienne, 31 ce matin en Treille-sur-Truyère et 33 à Martiel. Cet après-midi, ce sera 37 à Montcuq et 39 à Puy-l'Évêque, 38 à Quélus et Moissac, 32 à Nage et 38 à Gaillac, 34 du côté de Baraqueville, 38 à Toulon-Jac. Et puis n'hésitez pas, si vous en connaissez, à souhaiter une bonne fête aujourd'hui au Alban en ce lundi 22 juin. Le duo Audacieuse en concert à Montcuq ce vendredi dans le Lot. On va retrouver une des deux musiciennes, Mathilde Limal, au micro de Gilles ce matin dans le coup de projecteur.

0: What's the Cure de Yodelis. 8h18, dans quelques instants, on reparle des sorties à faire tout près de chez vous, sur vos départements. Mais voilà, pour pas vous ennuyer en ce mois de juin. Eva, ça arrive très vite avec Sur la Piste. Et là, tout de suite, le retour de l'actu locale. On va découvrir le duo Audacieuse dans le coup de projecteur de CFM Cahors, présenté par Gilles.
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2: Le duo Audacieuse, composé de Mathilde Limal et Judith Charron, sera en concert à l'église Saint-Hilaire de Montcuq vendredi 26 juin. Les deux artistes proposeront un programme mêlant création originale et reprise, portée par des voix à la fois précieuses, sensibles et pleines d'émotions. Mathilde Limal.
3: Le O a deux, un petit tréma, deux trémas. Et représente le fait qu'on soit deux femmes dans ce duo. Comme on s'est rencontrées au Conservatoire de Paris, il y a, j'ose pas le dire, plus de 20 ans. On n'était pas très copines avec Judith au départ. Et puis Facebook nous a réunis 17 ans plus tard, avec nos parcours très différents. L'une à Londres, l'autre qui était à Madrid à ce moment-là. Et puis un petit café à Paris. Et nous voilà dans l'envie d'unir nos mondes et classiques. Et folklore. Je dirais que c'est un duo magique. Je sens nous envoyer des fleurs, hein. C'est juste que ça amène à la magie dans l'esprit, dans la vibration aussi. Je pense qu'elle touche dans les os, elle fait du bien, elle permet de dilater le cœur. C'est des voix qui touchent un peu le ciel. Des cantares et des souffrances.
2: Le duo Audacieuse, composé de Mathilde Limal et Judith Charron, ce sera à l'église Saint-Hilaire de Montcuq en Quercy, dans le Lot, vendredi 26 juin à 21h.
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Il est 8h24 là dans quelques instants et tout de suite on fait un point compromis sur les sorties à ne pas manquer sur vos départements. À Rodez, au musée Soulages jusqu'au 30 juin, découvrez l'œuvre du peintre Pierre Soulages grâce à Outre Noir, une expérience immersive en réalité virtuelle portée par la voix de l'actrice Isabelle Huppert. Des parois préhistoriques découvertes durant son enfance à Véronèse, son atelier parisien de 7 à l'abbatiale de Conques et jusqu'au musée Fabre de Montpellier. L'expérience propose une rencontre sensible et interactive avec la lumière si singulière de Pierre Soulages. L'exposition Fashion Monster de Léonore Lumineau, c'est à voir à Montauban à la Mémo jusqu'au 26 juin. La journaliste et photographe a transformé le contenu de nos placards en créatures inquiétantes avec des yeux béants, bouches menaçantes, griffes formées de couches superposées de vêtements. Le résultat est lumineux, coloré et parfois drôle, et aussi avec des questions sérieuses sur l'industrie de la mode qui reste l'une des plus polluantes de la planète. Entrée libre et tout public. Le Rusé Festival débarque pour la première fois à l'Albinque dans le sud du Lot. Pendant 4 jours, le village va vivre au rythme des musiques actuelles, des spectacles de théâtre, des rencontres et des moments partagés dans différents lieux investis pour l'occasion. N'hésitez pas à ce sujet à écouter le coup de projecteur et le mag de CFM Cahors pour en savoir plus sur ce Rusé Festival à l'Albinque. C'est tout pour ces sorties. On y revient tout à l'heure dans une heure. Baby Bird, c'est tout de suite avec Euro Gorgeous.

0: Boy With You, Long Drive, s'il est 8h35. Et si vous n'avez pas encore décidé quoi faire ce week-end, ce samedi en particulier, ce samedi soir, eh bien, rendez-vous au Jardin des Plantes de Montauban. Je vous donne, d'ici allez, quelques dizaines de minutes, deux places pour le Festival Montauban en scène. Et pour profiter de cette soirée du 27 juin, le samedi, Annie Lalalove, Gregory Porter sur scène, et aussi Nile Rodgers et Chic, et puis une soirée électro avec Cut Killer. Voilà, donc c'est vraiment à ne pas rater hein, pour le 27 juin au Festival Montauban en scène. Et pour jouer, vous avez sûrement l'habitude, il vous suffit tout à l'heure, à partir de mon signal, de nous appeler, d'être parmi les plus rapides au 05 63 93 00 20. Et donc à tout à l'heure hein, pour ces places pour le Festival Montauban en scène. C'est Prad, là tout de suite avec le décor.
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0: 18h39, je vous retrouve d'ici quelques instants pour la météo de vos départements. Puis juste après, on retrouvera aussi Perrine pour en focus sur la nouvelle saison culturelle à Montauban. Avec 43 rendez-vous dans 3 salles jusqu'en mai 2027. Elle nous en dira plus, Perrine. Et puis dans un instant, là, c'est Pudgy avec For a Minute.
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1: Le soleil est toujours bien installé sur toute la région ce lundi 22 juin et toujours pas de nuages à l'horizon prévu pour cet après-midi. La canicule va de son côté s'intensifier en ce début de semaine. Ce matin, déjà on compte 32 à Cahors et Saint-Céré, 30 du côté de Montauban, 32 à Saint-Projet, à Cagnac-les-Mines aussi, 28 à Lacône, 30 du côté de Rodez ce matin et 32 à Malville. Cet après-midi, ça va remonter jusqu'à 39 à Cajarc et 36 à la Bastide-Murat, 38 à Caussade, 36 du côté de Montclar, de Quercy, 38 pour Monestier et 35 à Brassac. 35 aussi à Belmont-sur-Anse et jusqu'à 38 cet après-midi à Villefranche de Rouergue. Et puis n'hésitez pas à souhaiter une bonne fête autour de vous au Alban si vous en connaissez en ce lundi 22 juin. La saison culturelle de Montauban, c'est 3 salles et 43 rendez-vous jusqu'en mai 2027. C'est Perrine qui va nous expliquer tout ça d'ici quelques instants.

0: Crash test de mise. Il est 8h49. Vos infos, vous les retrouvez à 9h. Et juste après, hein, restez bien à l'écoute, vous avez vos places à gagner pour le samedi 27 juin au festival Montauban en Seine, au Jardin des Plantes, avec notamment Annie Lalalove ou encore Grégory Porter. Je vous donnerai toutes les têtes d'affiche et je vous donnerai aussi le numéro et le moment pour nous appeler et gagner donc vos deux places. Tove Lo, ça arrive très vite, suivi de Keen. Et là, tout de suite, c'est l'actu locale. Focus sur la saison culturelle de Montauban qui débute, et c'est avec Perrine tout de suite.
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2: C'est officiel, la saison des salles de spectacle est lancée à Montauban. De la musique en passant par la danse et le théâtre, au total, 43 spectacles sont prévus jusqu'en mai 2027. Ils seront répartis parmi les trois salles de spectacle de Montauban. Philippe Bécade, adjoint à la politique culturelle de la ville, nous parle de ce rituel de présentation.
3: C'est un grand moment que ce 11 juin, c'est devenu une tradition de présenter la saison suivante. Nous sortons d'une saison extrêmement riche, avec beaucoup de succès, et grâce à Aurélie Barbucia et à son équipe, parce que c'est elle qui choisit, qui propose les choix. Alors certes, on valide, mais c'est quand même elle qui est responsable, qui décide. Et force est de constater que jusqu'à présent, elle ne se trompe pas.
2: La Cité d'Ingres mise de nouveau sur la diversité dans sa programmation.
3: Prenons l'exemple du Burois. Il y a une pièce qui doit avoir 130 ou 140 ans. Elle n'a jamais été autant d'actualité puisqu'elle traite d'une façon humoristique, sous la forme de farce, les excès de ceux qui ont la totalité du pouvoir. C'est ce que nous vivons aujourd'hui dans le monde. Et c'est difficile de faire un choix parce qu'elle est très éclectique, comme toujours. Quand on me demande, mais qu'est-ce que tu préfères et comment voulez-vous choisir entre Victor Hugo, Saint-Exupéry, les plus beaux airs de Handel, tout est intéressant. Et ça s'inscrit parfaitement dans la politique culturelle de la ville qui se veut à la fois exigeante et ouverte. Exigeante en termes de qualité, Madame Barbucia est très pointilleuse là-dessus, et ouverte à tous, à tous les publics, il y en a pour tous les âges, pour tous les goûts, et ouverte à toutes les bourses aussi. Parce que nous sommes une des villes où le prix moyen du billet est quand même assez bas.
2: Les prix des places se situent généralement entre 15 et 30 euros. Le trio Lococello ouvrira le bal des spectacles saisonniers le 24 septembre au théâtre Olympe de Gouges. Un trio d'instruments à cordes à découvrir à l'occasion de la fabrique du jazz. Les musiciens rendront entre autres hommage à Django Reinhardt et Stéphane Grappelli.
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0: 9h, et c'est toujours Jérôme avec vous sur CFM Radio. Ne passez pas à côté de vos deux places à gagner pour le festival Montauban en scène d'ici quelques minutes là sur CFM Radio. Et puis tout de suite, on retrouve l'essentiel de l'actu de ce lundi.
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0: On écoute Clémence Lobary ce matin. Bonjour Clémence.
2: Bonjour à tous. Il fait déjà très chaud ce matin. Les 27 degrés ont été atteints à 6 heures, notamment à Angoulême, 26 degrés à Bordeaux-Limoges, et les températures vont encore grimper. 49 départements sont placés en vigilance rouge canicule. 35 millions de personnes sont concernées. 40 autres départements sont également en alerte orange. Météo France attend des pics de 40 à 42 degrés entre les Pays de la Loire, le Poitou-Charentes et l'Aquitaine. Une canicule qui devrait durer encore plusieurs jours, selon Stéphanie Rist ce matin. La ministre de la Santé était au micro de TF1. Elle a notamment souligné qu'elle n'avait pas de certitude sur le jour où les températures baisseront. La ministre a appelé à s'adapter au changement climatique. En attendant, la chaleur perturbe le trafic ferroviaire. 71 intercités ont déjà été supprimées depuis vendredi. La compagnie ferroviaire recommande également aux personnes vulnérables d'éviter de prendre le train. En Ile-de-France, plusieurs trains sont aussi annulés sur le RER et le réseau francilien. Et les épreuves du bac sont perturbées. Le grand oral de quelques 4000 candidats prévus aujourd'hui et demain a été décalé de quelques jours. Les académies concernées sont celles de Bordeaux, Lyon, Montpellier, Normandie et Poitiers. Et qui dit forte chaleur dit risque d'incendie. 17 départements de l'Ouest et du Sud sont en alerte orange pour les feux de forêt. Des départements qui pourraient passer en risque maximal. Dans le reste de l'actualité, près de 3 semaines après la mort de Liana, le rapport d'inspection pour faire la lumière sur les dysfonctionnements dans cette affaire doit être remis aujourd'hui à Sébastien Lecornu. Selon la Tribune Dimanche, il pointe notamment des défaillances individuelles plutôt qu'un manque de moyens. La Cour d'appel de Paris se prononce aujourd'hui sur le scandale sanitaire du chlordécone. Elle doit décider de rouvrir ou non l'enquête autour de ce pesticide utilisé aux Antilles, en dépit des alertes sur sa nocivité. Classé depuis 1979 comme agent possiblement cancérogène, ce produit sera employé aux Antilles jusqu'en 1993. Et puis en foot, l'équipe de France affronte l'Irak à partir de 23h. Excellente matinée à tous.
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Calm Down de Rema. Il est 9h06. Allez, ça y est, c'est maintenant que ça se joue. 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Et si vous êtes parmi les plus rapides, ben les deux tickets pour Montauban en Seine, ils sont pour vous, voilà, pour profiter de ces concerts au Jardin des Plantes ce samedi qui arrive. Et c'est pendant qu'on écoute Adèle Castillon, Été avec toi. On les attend, vos appels.

0: 9h09, toujours Jérôme avec vous sur CFM Radio et on va retrouver David de CFM Villefranche dans quelques minutes. Voilà, direction l'Aveyron pour parler d'un week-end autour du conte et de la marionnette. C'est ce que propose l'association La Fabrique des Mirages qui s'est installée il y a peu en Aveyron et qui propose cet événement pour se faire connaître. On écoutera au micro de David Christina Comi, fondatrice de l'association La Fabrique des Mirages. Juste avant le coup de projecteur de CFM Villefranche, on va parler de la météo et de cette chaleur étouffante qui s'empire hein, malheureusement en ce début de semaine. Prudence donc avec cette chaleur. Et puis c'est Talisco dans quelques instants. 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
1: Il va faire encore très chaud aujourd'hui sur l'ensemble de vos départements et on attend à nouveau un beau ciel bleu toute la journée. Ce matin, on compte 32 à Quissac et l'Albinque, 30 du côté de Montèche, 32 à la Bastide de Pennes et à Carmaux, 28 du côté de Murat-sur-Vèbre, 33 ce matin à Saint-Rémy et 31 à Espalion. Cet après-midi, il fera 39 à Pradines, 37 à Montredon, 38 à Castelsarrasin et Laguépie, 39 à Albi, 33 à la Salvota sur Agoute, 37 pour la Fouillade et 35 à Onet-le-Château. Et puis, n'hésitez pas à souhaiter une bonne fête aujourd'hui au Alban en ce lundi 22 juin. Direction l'Aveyron d'ici quelques instants avec un week-end autour du comté de la Marionnette avec l'association La Fabrique des Mirages qui sera au micro de David de CFM Vieux-Franche dans un instant.

0: Robin Schulz et Barb's Better Times. 9h18, on se retrouvera aux alentours des 9h30 pour voir encore ce qu'il y a à faire sur vos départements. Profitez un petit peu de ce beau temps malgré la chaleur pour bouger et pour faire plein d'activités culturelles. The All American Rejects, ça arrive très vite, suivi de REM. Et là tout de suite, on retrouve David de CFM Villefranche pour nous parler de contes et de marionnettes. Voilà, en week-end avec l'association La Fabrique des Mirages.
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2: Le hameau de la Père Morte dans la montée de Saint-Vincent s'anime pour faire vivre ce week-end un moment festif autour des contes et de la marionnette. C'est l'association La Fabrique des Mirages qui propose ce temps d'évasion poétique. On écoute Christina, fondatrice de l'association, pour en savoir plus.
3: Alors, La Fabrique des Mirages est une association en loi 1901 qui a comme but de promouvoir l'art du conte et de la marionnette et les arts de la parole en général. Voilà. Nous organisons un événement ici en Aveyron pour un petit peu communiquer autour de l'association. Ça fait un an et demi que moi, je suis en Aveyron. Je suis la fondatrice de cette association qui existe depuis 10 ans dans les Alpes-Maritimes. Et suite à un changement de vie personnelle, le siège de l'association déménage en Aveyron. Mais il y a une partie de l'association qui reste toujours active dans les Alpes-Maritimes pour, d'une certaine façon, faire connaître l'association à des personnes qui ne nous connaissent pas pour l'instant. Nous organisons cet événement festif et nous lançons aussi une saison estivale pendant les mois de juillet et août avec des activités multiples et variées, des ateliers contes, des ateliers écriture, des petits stages de marionnettes. Il y aura un moment convivial d'accueil des gens, de conversation un peu conviviale. Puis il y aura deux veillées contées, une veillée contée donc le vendredi soir à partir de 20h et une veillée contée le samedi soir, pareil, à partir de 20h. Et le dimanche, il y aura une scène ouverte, c'est-à-dire nous invitons le public de prendre la parole et de faire le spectacle, entre guillemets, en partageant avec les autres un poème, une chanson, un conte, une blague, un sketch.
2: Veillez compter le vendredi 26 et le samedi 27 juin à 20h et scène ouverte le dimanche à partir de 18h au hameau Père Morte dans la montée de Saint-Vincent.
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Gabriella, When I Close My Eyes, 9h30, et c'est le moment tout de suite de reparler de ce qu'il y a à faire sur vos départements, les sorties à ne pas rater. Le vernissage de l'expo réplique fragment plongé d'Isabelle Giovaccini. C'est ce jeudi 25 juin à 18h30 au Centre d'Art Lelay à Albi. C'est en présence de l'artiste. C'est gratuit, accessible à toutes et tous. Les photographies réunies à Albi nous plongent notamment dans le site mystérieux du lac de Nemi en Italie. Comme un pastiche d'enquête archéologique, l'artiste opère un décalage vis-à-vis d'une prétendue vérité historique du document d'archives. Elle en figure les traces et les lacunes, tente de révéler le merveilleux des étapes qui accompagnent l'existence des images. Le Festival de la Sculpture de Montauban se poursuit jusqu'au 25 juin avec pour thème Instant et Matière. Plus de 60 artistes, plasticiens, sculpteurs professionnels et amateurs venus d'Occitanie investissent plusieurs lieux d'exposition de la ville et sont notamment à voir à la Maison du Crieur. Le thème Instant et Matière explore le dialogue entre le geste artistique, le temps de création et la transformation de la matière. Entrée libre et gratuite. Et puis tous les mercredis, du côté de Villefranche de Rouergue, de 14h à 17h30, c'est l'atelier cuisine du café associatif Les Hauts-Parleurs. Un moment de partage et de convivialité, d'échange et de bonne humeur. C'est ouvert à toutes et tous, sans condition d'adhésion ni d'inscription. Voilà pour ces sorties ce matin. On continue avec Marguerite Bellevie.

0: Loco Contigo de DJ Snake avec Jay Balvin et Tyga. Il est 9h37, ce sera The Avener et Ultra Naté d'ici quelques instants. Et puis on retrouvera aussi David pour le coup de projecteur de CFM Rodez. Rodez qui a inauguré son pélicondrome la semaine dernière. Rien à voir avec les oiseaux, hein. Il s'agit d'un équipement pour mieux lutter contre les feux de forêt. Et pour en savoir plus, ce sera avec le colonel David Mercier, directeur adjoint du SDIS 12. Au micro de David, juste avant, c'est la météo de tous vos départements. À très vite sur CFM.
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0: Un grand beau temps à nouveau en prévision jusqu'en soirée en ce lundi 22 juin. Des températures qui vont flirter avec les 40 degrés par endroit cet après-midi. Ce matin, il fait 32 à Catus et Saint-Cyr-la-Popie, 31 à Saint-Antonin et 29 à Noïc. 32 pour Cordes-sur-Ciel ce matin, 30 à Vianne, 31 du côté d'Entrailles-sur-Truyère et 33 à Martiel. Cet après-midi, ce sera 37 à Montcuq et 39 à Puy-l'Évêque, 38 à Quélus et Moissac, 38 toujours à Gaillac et 32 à Nage. 38 du côté de Toulon-Jacques et 34 à Baraqueville. Et puis n'hésitez pas, bien sûr, à souhaiter aujourd'hui une bonne fête au Alban en ce lundi 22 juin. Un équipement pour mieux lutter contre les feux de forêt. Voilà, c'est le vrai danger aussi cet été avec ces fortes chaleurs. C'est ce qui a été inauguré à Rodez, le Pélicondrome. On va en savoir plus d'ici un instant avec le coup de projecteur de David.

0: Il est 9h44, dans un instant c'est le remix de Vanessa Carlton, Thousand Miles. Et puis là tout de suite on retrouve David de CFM Rodez pour l'actu locale et pour parler d'un équipement à Rodez pour lutter contre les feux de forêt.
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2: C'est nouveau à Rodez, l'aéroport accueille depuis quelques jours un pélicandrome, un équipement pour mieux lutter contre les feux de forêt. Les explications du colonel David Mercier, directeur adjoint du S10-12, service départemental d'incendie et de secours de l'Aveyron.
3: Il s'agit d'un aménagement en fait, qui se situe sur un aéroport, en l'occurrence ici l'aéroport de Rodez, et qui permet d'avitailler les avions en retardant, notamment ce qu'on appelle les DASH, les avions particuliers qui sont blancs, qui ne sont pas les Canadair, qui ne sont pas des hydravions, pour éviter qu'après il y ait des rotations qui soient un peu trop longues pour se rendre sur les incendies. Et la particularité de l'aéroport de Rodez, c'est qu'il est extrêmement bien situé. En fait, il se situait sur un endroit où il n'y avait pas de zone d'avitaillement. La suivante, c'est Cahors. Et ensuite, sinon, après, c'est Nîmes. Donc, vraiment, on était très éloigné des autres pélicandrons. Donc, l'aéroport de Rodez correspond tout à fait à ces caractéristiques-là. Quoi.
4: Opportunité, donc, géographique de...
3: Exactement. Géographique, mais aussi installation. Il faut avoir des installations nécessaires pour pouvoir positionner le matériel pour avitailler ces avions-là. Quoi. Donc, et en fait, on a en plus la possibilité pour ces avions-là de faire le plein de carburant, ce qui n'est pas le cas sur tous les aéroports.
4: Vous pourriez nous décrire un petit peu l'ensemble du dispositif, ce que ça représente en matériel ?
3: Alors, la nécessité pour armer un pélicandrome, c'est 4 personnes. 4 personnes, vous avez des chefs d'équipe, des équipiers qui sont là pour avitailler l'avion. Et ça nécessite des aménagements aussi. Vous avez vu, on a des tonnes qui sont positionnées sur le sol, une tonne en retardant ainsi que des points de captation d'eau. Le mélange se fait à travers la pompe et des diffuseurs qui permettent de remplir l'avion en retardant. Donc n'oubliez pas, c'est 10 000 litres de retardant, un seul avion.
2: Le pélicandrome de Rodez, le 26e de France, est installé à l'aéroport jusqu'au 15 septembre, c'est-à-dire en fait pendant toute la période la plus à risque de feux de forêt.
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9h50 et je vous dis à demain sur CFM Radio. C'est tout pour moi ce matin. Ce sera demain de 7h jusqu'à 10h pour toute l'actu locale et bien sûr aussi des places à vous faire gagner pour des événements culturels. Partenaire, bravo aux gagnants ce matin pour les places pour le festival Montauban en Seine. C'est avec Aurélien que ça se poursuit d'ici quelques instants, de 10h et jusqu'à midi. À midi, bien sûr, vous retrouverez aussi les magazines de vos antennes locales. Allez, profitez bien du beau temps, mais protégez-vous aussi de la chaleur aujourd'hui. Je vous laisse avec Olivia Rodrigo, Job Dead.

le monde, j'espère que vous avez passé un bon week-end, une belle fête de la musique. Il est tout juste 10h en ce lundi 22 juin. Nous sommes en vigilance rouge à partir de midi. Alerte canicule, tenez-vous au frais, buvez. Liam Gallagher arrive juste après les Maroon 5. C'est Héroïne. Bon lundi.

0: Juliette Armanet, Sébastien Tellier, c'était Attraction. Allez, restez avec nous dans quelques minutes, on file sur les monts de la Côte pour vous rappeler qu'il y a le retour cet été de balade au bus du 15 juillet jusqu'au 28 août. Un bus qui facilitera vos différents déplacements pour aller aux différents points touristiques de la région. On en parle dans quelques petites minutes sur CFM Radio avec Jérôme Rascol pour la musique. Senzo et Generation arrive.
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1: Et voilà, Senzo, changer sur CFM Radio. Bientôt 10h20. On retrouve Jérôme Rascol avec Lisa Porte pour nous parler du retour du bus, baladobus, qui vous amènera aux différents points touristiques sur les monts de la Cône.
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3: Le baladobus reprend la route du 15 juillet au 28 août sur toute la communauté de communes du Haut-Languedoc. Une navette déjà testée l'an dernier qui va faciliter l'accès aux sites touristiques ou aux points d'intérêt du territoire. Lisa Porte, directrice générale adjointe au social et l'attractivité du territoire de l'intercommunalité.
4: On est sur un bus donc qui va se déplacer sur l'ensemble de la destination du Haut-Languedoc sur la période du 15 juillet au 28 août. Donc ce bus, il se déplace du lundi au vendredi. Et l'idée, c'était de permettre de relier les points d'intérêt touristiques majeurs du territoire. Donc on a plusieurs points d'arrêt identifiés sur toute la communauté de communes du Haut-Languedoc, sur le village de la Salvetat, un point d'arrêt sur la base de loisirs de la Raviège, la Cône centre-ville, et un autre point d'arrêt à la Cône au niveau de la piscine. Ensuite, donc, il va jusqu'à Murat et il finit par le lac du Laouzas. Donc, c'est vrai que dans les retours, on avait pu mener une petite enquête auprès des utilisateurs sur le mois d'août. Donc, globalement, voilà, on a des retours très positifs de ce service-là. Ça répond à un besoin à la fois des touristes, hein, des habitants, notamment des jeunes. On a pas mal de jeunes qui ont utilisé le service pour pouvoir voilà, aller sur les lacs avec les copains, pouvoir se déplacer d'un village à un autre. Et après, dans les retours, donc on a pu faire des petits ajustements par rapport à l'offre de service qui existait l'année dernière. On s'est aperçu notamment de l'intérêt d'avoir une boucle dans un sens, une boucle dans l'autre sens pour chaque demi-journée. On a également un petit peu ajusté les horaires avec le baladobus et aussi de permettre de donner l'opportunité aux touristes de pouvoir se rendre sur d'autres communes ou d'autres points centres d'intérêt touristiques.
3: Réservation nécessaire, 1 heure à l'avance sur le site baladobus.fr. Le tarif est fixé à 2 euros.
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Et voilà Tom Grégory, 10h25 en ce lundi matin, et vous avez mal à la tête parce que hier vous avez abusé, vous n'avez pas écouté les recommandations qui vous préconisaient de boire mais de l'eau à la fête de la musique. Bon, on espère que vous en avez bien profité quand même. Sinon, cette semaine, qu'est-ce qui se passe à Montauban? C'est le festival Montauban en scène à partir de jeudi avec Stilto, Kenji Girac, Louane. Et puis on terminera avec les DJ Alan Brax et DJ Falcon. Le vendredi c'est complet, Vanessa Paradis, Gaël Faye, Oxmo Puccino, Étienne de Crécy. Et samedi 27 juin, il y aura Annie Lalove, Gregory Porter, Nile Rodgers avec Chic et le DJ Cut Killer. Et vous savez quoi, ce matin avant midi, je vous offrirai deux billets pour cette belle soirée du samedi 27 juin. Annie Lalove, Gregory Porter, Nile Rodgers avec le groupe Chic. Cut Killer, c'est une belle soirée et donc il y aura deux billets à gagner au 05 63 930 020. Allez, je vous le dis, ce sera avant les 11h. Tout de suite, on continue avec U2, Zazie. Un petit peu plus tard, il y aura Alex Warren. Et le nouveau Zazie, c'est peu importe.

0: Allez, avant 11h, c'est promis, je vous offre deux billets pour la soirée de samedi soir sur le festival Montauban en scène. Restez bien avec nous. On va écouter les Guns N' Roses, Power of Stellar, Alex Warren avant les 11h. Et puis, on va pas tarder à retrouver Perrine pour nous parler de la future saison culturelle à Montauban. On vous rappelle qu'il y a désormais 3 salles et 43 rendez-vous sont déjà prévus jusqu'à mai 2027. On en parle dans quelques minutes avec Perrine.
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0: Ce lundi matin sur CFM Radio, j'espère que vous allez bien. Le retour du rock avec les Guns N' Roses, juste après un petit détour par Montauban et on s'intéresse à la prochaine saison culturelle montalbanaise avec déjà plus de 43 spectacles prévus jusqu'à mai 2027. C'est avec Perrine.
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2: C'est officiel, la saison des salles de spectacle est lancée à Montauban. De la musique en passant par la danse et le théâtre, au total, 43 spectacles sont prévus jusqu'en mai 2027. Ils seront répartis parmi les trois salles de spectacle de Montauban. Philippe Bécade, adjoint à la politique culturelle de la ville, nous parle de ce rituel de présentation.
3: C'est un grand moment que ce 11 juin, c'est devenu une tradition de présenter la saison suivante. Nous sortons d'une saison extrêmement riche, avec beaucoup de succès, et grâce à Aurélie Barbucia et à son équipe, parce que c'est elle qui choisit, qui propose les choix. Alors certes, on valide, mais c'est quand même elle qui est responsable, qui décide. Et force est de constater que jusqu'à présent, elle ne se trompe pas.
2: La Cité d'Ingres mise de nouveau sur la diversité dans sa programmation.
3: Prenons l'exemple du Burois. Il y a une pièce qui doit avoir 130 ou 140 ans. Elle n'a jamais été autant d'actualité puisqu'elle traite d'une façon humoristique, sous la forme de farce, les excès de ceux qui ont la totalité du pouvoir. C'est ce que nous vivons aujourd'hui dans le monde. C'est difficile de faire un choix parce qu'elle est très éclectique, comme toujours. Quand on me demande, mais qu'est-ce que tu préfères? Comment voulez-vous choisir entre Victor Hugo, Saint-Exupéry, les plus beaux airs de Handel? Tout est intéressant. Et ça s'inscrit parfaitement dans la politique culturelle de la ville qui se veut à la fois exigeante et ouverte. Exigeante en termes de qualité. Madame Barbucia est très pointilleuse là-dessus. Et ouverte à tous, à tous les publics. Il y en a pour tous les âges, pour tous les goûts. Et ouverte à toutes les bourses aussi. Parce que nous sommes une des villes où le prix moyen du billet est quand même assez bas.
2: Les prix des places se situent généralement entre 15 et 30 euros. Le trio Lococello ouvrira le bal des spectacles saisonniers le 24 septembre au théâtre Olympe de Gouges. Un trio d'instruments à cordes à découvrir à l'occasion de la fabrique du jazz. Les musiciens rendront entre autres hommage à Django Reinhardt et Stéphane Grappelli.
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Axel Roses, les Guns N' Roses et Don't Cry sur CFM Radio. Il est 11h moins le quart, ça va être l'heure des cadeaux. Alors préparez vos téléphones au 05 60. Non, pas tout de suite. 05 63 930 020. Ce sera juste quand je vous dirai top départ. J'ai pas dit top départ. Des deux billets à gagner pour le festival Montauban en Seine. 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Le Freak, c'est Chic. Et oui, Niles Rogers sera à Montauban ce samedi 27 juin avec le groupe Chic. Il y aura DJ Cut Killer, Grégory Porter et sa magnifique voix, Annie Lalalove. Bref, une belle soirée samedi soir au Jardin des Plantes. Deux billets pour vous. C'est maintenant le top départ. Vous nous appelez 05 63 930 020. On vous attend pendant qu'on écoute Brooke Combe avant Tate McRae et Harry Styles. Et il y aura même Lady Gaga à 11h.

Il est 11h, soyez les bienvenus si vous nous rejoignez sur CFM Radio dans le Tarn, Tarn-et-Garonne, Lot et Aveyron. Attention, hein, vigilance rouge, alerte canicule, nous y arrivons, hein, puisque c'est prévu pour midi. Mima, Somber, c'est ce qu'on écoutera après Genesis.

0: Le nouveau Mima, c'était Paris. Allez, restez bien avec nous. On va vous parler de Rodez qui a inauguré son pélicandrome la semaine dernière. Bon, rien à voir avec le vol des oiseaux, c'est pas pour faire atterrir les pélicans, bien évidemment. C'est un équipement pour mieux lutter contre les feux de forêt. On retrouve le colonel, David Mercier au micro de David Dumont dans quelques petites minutes pour nous en parler. Chabouzi, The Fratellis et No More, c'est ce qu'on écoute dans le prochain quart d'heure.
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0: Need a little love, The Fratellis pour la musique sur CFM Radio. Allez, du côté de l'Aveyron, on est désormais mieux équipé pour lutter contre les feux de forêt. C'est l'heure du coup de projecteur de David Dumont avec David Mercier, directeur adjoint au SDIS de l'Aveyron.
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2: C'est nouveau à Rodez, l'aéroport accueille depuis quelques jours un pélicandrome, un équipement pour mieux lutter contre les feux de forêt. Les explications du colonel David Mercier, directeur adjoint du SDIS-12, service départemental d'incendie et de secours de l'Aveyron.
3: Il s'agit d'un aménagement en fait, qui se situe sur un aéroport, en l'occurrence ici l'aéroport de Rodez, et qui permet d'avitailler les avions en retardant, notamment ce qu'on appelle les DASH, les avions particuliers qui sont blancs, qui ne sont pas les Canadair, qui ne sont pas des hydravions, pour éviter qu'après il y ait des rotations qui soient un peu trop longues pour se rendre sur les incendies.

0: Et la particularité de l'aéroport de Rodez, c'est qu'il est extrêmement bien situé. En fait, il se situait sur un endroit où il n'y avait pas de zone d'avitaillement. La suivante, c'est Cahors. Et ensuite, sinon, après, c'est Nîmes. Donc, vraiment, on était très éloigné des autres pélicanons. Donc, l'aéroport de Rodez correspond tout à fait à ces caractéristiques-là. Quoi.
1: Opportunité, donc, géographique de...
0: Exactement. Géographique, mais aussi installation. Il faut avoir des installations nécessaires pour pouvoir positionner le matériel, pour avitailler ces avions-là. Quoi. Donc, et en fait, on a en plus la possibilité pour ces avions-là de faire le plein de carburant, ce qui n'est pas le cas sur tous les aéroports.
1: Vous pourriez nous décrire un petit peu l'ensemble du dispositif, ce que ça représente en matériel ?
0: Alors, la nécessité pour armer un Pelican Drome, c'est 4 personnes. 4 personnes, vous avez des chefs d'équipe, des équipiers qui sont là pour avitailler l'avion. Et ça nécessite des aménagements aussi. Vous avez vu, on a des tonnes qui sont positionnées sur le sol, une tonne en retardant ainsi que des points de captation d'eau. Le mélange se fait à travers la pompe et des diffuseurs qui permettent de remplir l'avion en retardant. Donc n'oubliez pas, c'est 10 000 litres de retardant, un seul avion.
2: Le Pelican Drome de Rodez, le 26e de France, est installé à l'aéroport jusqu'au 15 septembre, c'est-à-dire en fait pendant toute la période la plus à risque de feu de forêt.
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0: Le décor, Prade sur CFM Radio. Il est tout juste 11h30, l'heure de retrouver Rémi pour nous dévoiler l'album de la semaine. Et c'est avec un groupe que l'on pourra voir en live chez nous du côté du festival Les Arséniques à Villemur-sur-Tarn, dans pas longtemps.
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5: Cette semaine, je vous propose de partir à la découverte de Love and Anxiety. C'est le titre du dernier album des Skip the Use. Et on va en parler avec le chanteur Matt Bastard. Il sera avec nous tous les jours dans PCV à 11h30, 15h30, 17h50 pour égrener avec nous cet album qui compte, je crois, une dizaine de titres. Alors on en écoutera 6, hein, comme on fait d'habitude. Voilà, du rock, de l'électro, du punk, de la pop et même du reggae. Sur le titre qui donne la moitié de son nom à cet album, le titre Anxiety. Voilà, on parlera de ça, on parlera du concert qui est en ligne de mire le vendredi 3 juillet aux Arséniques et puis de plein d'autres choses avec Matt Bastard. Ne ratez pas notre premier entretien avec lui d'ailleurs tout à l'heure à 17h50.

0: Et voilà pour Distort, le premier morceau extrait de l'album Love and Anxiety de Skip the Use. 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

0: Maria, soirée mondaine sur CFM Radio. Allez, restez bien avec nous. Vous aimez le conte, les spectacles de marionnettes. On va vous parler de la Fabrique des Mirages, une association qui s'est installée en Aveyron il y a peu et ils proposent des événements tout cet été. On en parle avec Amélie dans quelques minutes.
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0: Et voilà les Lowland Brothers sur CFM Radio. Allons, on tourne vers Villefranche-de-Rouergue, l'Aveyron. C'est l'heure de vous parler de la fabrique des Mirages avec Christina Comi.
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2: Le hameau de la Père Morte dans la montée de Saint-Vincent s'anime pour faire vivre ce week-end un moment festif autour des contes et de la marionnette. C'est l'association La Fabrique des Mirages qui propose ce temps d'évasion poétique. On écoute Christina, fondatrice de l'association, pour en savoir plus.
3: Alors, La Fabrique des Mirages est une association en loi 1901 qui a comme but de promouvoir l'art du conte et de la marionnette et les arts de la parole en général, voilà. Nous organisons un événement ici en Aveyron pour un petit peu communiquer autour de l'association. Ça fait un an et demi que moi, je suis en Aveyron. Je suis la fondatrice de cette association qui existe depuis 10 ans dans les Alpes-Maritimes. Et suite à un changement de vie personnelle, le siège de l'association déménage en Aveyron. Mais il y a une partie de l'association qui reste toujours active dans les Alpes-Maritimes pour, d'une certaine façon, faire connaître l'association à des personnes qui ne nous connaissent pas pour l'instant. Nous organisons cet événement festif et nous lançons aussi une saison estivale pendant les mois de juillet et août avec des activités multiples et variées, des ateliers contes, des ateliers écriture, des petits stages de marionnettes. Il y aura un moment convivial d'accueil des gens, de conversation un peu conviviale. Puis il y aura deux veillées contées, une veillée contée donc le vendredi soir à partir de 20h et une veillée contée le samedi soir, pareil, à partir de 20h. Et le dimanche, il y aura une scène ouverte, c'est-à-dire nous invitons le public de prendre la parole et de faire le spectacle, entre guillemets, en partageant avec les autres un poème, une chanson, un conte, une blague, un sketch.
2: Veillez compter le vendredi 26 et le samedi 27 juin à 20h et scène ouverte le dimanche à partir de 18h au hameau Père Morte dans la montée de Saint-Vincent.
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Et voilà Patrice qui nous a ramené le soleil. Sun is out sur CFM Radio. Il va être midi. Bon appétit tout le monde. Dans quelques minutes, les infos de la mi-journée. Ensuite, votre magazine d'actualité locale. 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

0: Bonjour, midi, vous êtes sur CFM Laconne.
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0: Elsa Ruot, l'actualité. Bonjour Elsa.
2: Bonjour à tous. Une journée historiquement chaude. La canicule s'intensifie encore. 49 départements désormais en vigilance rouge, 40 en orange, c'est du jamais vu. Et après une nuit étouffante, déjà des températures impressionnantes relevées dans la matinée. 37 dans l'Allier, plus de 36 sur le Poitou-Charentes. Et ce n'est que le début. Plus de 40 degrés attendus dans l'ouest, voire jusqu'à 43 degrés à Bordeaux. Une canicule qui a de nombreuses conséquences. En Ile-de-France, un train sur 10 est supprimé en prévention, annonce la présidente de la région Valérie Pécresse. Des annulations de la SNCF prévues aussi ailleurs en France. Et puis ce sont au moins 13 noyades qui ont été enregistrées depuis samedi soir selon la sécurité civile. Enfin, les fortes chaleurs n'ont pas empêché la fête de la musique. Hier soir, un premier bilan, 243 personnes interpellées selon le ministère de l'Intérieur, dont 148 à Paris. Dans le reste de l'actualité, une série de défaillances graves révélées dans le rapport après la mort de Liana. Rapport d'inspection remis au gouvernement ce matin. Les conclusions de l'enquête administrative pointent des erreurs individuelles, notamment après la plainte pour viol sur mineur déposée en août dernier contre le principal suspect, Jérôme Barella. Notez qu'une nouvelle mobilisation est prévue en fin de journée devant les tribunaux et le ministère de la Justice. La démission du Premier ministre britannique, elle était attendue. Keir Starmer l'a annoncé dans la matinée. Il quitte son poste de chef du Parti travailliste sous la pression des députés de son camp. Et il devrait quitter la tête du gouvernement qu'il occupait depuis près de 2 ans. Une fois que son successeur sera nommé, les candidatures seront ouvertes le 9 juillet. Le foot enfin, et les Bleus aussi regardent la météo de près aujourd'hui. Deuxième match de l'équipe de France dans la Coupe du Monde. C'est contre l'Irak à Philadelphie et des orages sont annoncés, ce qui pourrait perturber la rencontre. Elle débute à 23h et dans la nuit, on suivra le prochain adversaire des Bleus, la Norvège, face au Sénégal que les Français ont battu mardi dernier. Voilà pour l'info. Bonne journée.
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10: Bonjour, bienvenue à tous et à toutes sur CFM Lacône aujourd'hui. Dans le MAG, on va s'immerger au Moyen-Âge avec des chevaliers en armure, des danses traditionnelles, voilà, encore des grands banquets et bien sûr aussi de l'histoire hein, avec ce festival médiéval de Nage. C'est déjà la 4e édition des Médiénages et c'est Marie-Hélène Bourges, membre de l'association Nage à travers les âges, voilà, qui est avec nous aujourd'hui. Bonjour Marie-Hélène.
11: Bonjour, bonjour.
10: Merci beaucoup d'être venue dans nos studios pour alors reparler un petit peu de ce festival, puisqu'on en a déjà parlé il y a quelques semaines. Il y a déjà eu des réservations un petit peu, voilà, pour le banquet, tout ça. On pourra en parler, on pourra le rappeler en fin d'émission, parce qu'il reste encore, voilà, des places. Et vous, Marie-Hélène, vous êtes notamment vraiment passionné d'histoire, hein, et voilà, c'est, j'imagine, aussi de cette période médiévale. Et donc, vous allez un petit peu aussi, pendant ce festival, faire vivre un petit peu, hein, cette histoire locale. On va en parler plus en détail d'ici quelques instants. Et c'est, voilà, on va faire un bon focus sur ça parce que c'est vraiment ce que vous allez un petit peu proposer aussi au public et ce que vous proposez déjà depuis quelques éditions, hein, quand même. Alors, peut-être tout d'abord un petit mot sur cette association Nage à travers les âges qui a vraiment été, en fait, créée pour ce festival, les Médiénages.
11: Oui, 2023, Frédéric Nage et Ninon, qui était doctorante donc en histoire et en architecture médiévale, ont créé, parce que Ninon était en stage, je pense, à Rieux-Montagnier, et ils ont décidé tous les deux, dans ce lieu, dans ce village si typique et si médiéval, de créer une association, au départ qui n'était pas que médiéval, puisque c'est Nage à travers tous les âges, mais c'est surtout pour faire vivre ce village qui, croyez-moi, le vaut bien.
10: On se doute, voilà, et on va voir justement aussi un peu tout à l'heure tout ce qu'il y a à mettre en avant. Voilà, on pense à la tour notamment du château, etc. Alors, je vais aussi préciser que sur cette édition, ça c'est un peu nouveau, il y a un partenariat donc avec une association de Vienne. Hein, voilà, c'est court-circuit.
11: Oui, parce que dans le cadre de la subvention de la communauté de communes, on a exigé cette année, c'est une bonne chose, de travailler avec deux associations, c'est-à-dire Nage et l'association mère, mais il fallait choisir donc une autre association pour travailler. Donc nous avons choisi cette association court-circuit. En fait, c'est une association qui, une jeune association où tout ce groupe de jeunes mamans sont très motivées sur le village de Vienne et qui, quand on lui a proposé si elle voulait, dans le cadre d'une entre guillemets une école de cirque, c'est pas une école de cirque, mais c'est les métiers du cirque. Pour les enfants, pour
10: des initiations.
11: Voilà, exactement. Donc, on dit d'accord, super. Et nous, on a fait de suite le lien entre les troubadours et Vianne. Donc, et le médiéval de Nage. Donc, et ça marche super bien. Voilà, puisque court-circuit va proposer une animation le dimanche sur Nage. Et nous irons en septembre, le 13 septembre, à Vianne.
10: Voilà, donc ça va aussi un petit peu communiquer hein, entre deux associations et faire vivre un petit peu tout ça. Et donc c'est vrai que ce côté troubadour, effectivement, ça permettra d'être complètement raccord aussi avec cette période du Moyen-Âge. Peut-être un petit, quelques petits chiffres, si vous les avez, mais combien ça représente un peu de bénévoles là, cette année impliqués sur l'organisation de ce festival, une estimation hein, peut-être.
11: Mais, alors, écoutez, je vous cache pas que là depuis 2020. Il y a une équipe, nous ne sommes pas nombreux, mais nous sommes efficaces. Sous la présidente donc Stéphanie Perron, s'ajoutent des personnes, mais déjà impliquées dans les associations qui ont beaucoup de savoir-faire. Je pense à Christine B, comme on la nomme, qui est Christine N. On a des Christine, on a Delphine, on a une autre moi et puis beaucoup de conjoints, de conjointes qui s'ajoutent. C'est un petit groupe, mais très efficace. Et ensuite, le jour des médiévales, nous avons des bénévoles. Donc, nous, on nomme à peu près 30 bénévoles au niveau de l'association.
10: Voilà, ils sont cette organisation parce que bon, on se doute quand même que c'est du travail. Hein,
11: oui,
10: quand même, voilà,
11: oui.
10: Et depuis des mois pour l'organisation de tout ça. Alors, pour donner une bonne idée peut-être à nos auditeurs, alors qui peut-être pour certains découvriraient ces médiénages, qu'est-ce que le public va pouvoir y retrouver sur place? En tout cas, peut-être les grandes lignes, comme je le disais un peu en intro, bah il va y avoir évidemment des chevaliers en armure, donc oui. Une partie un peu campement, des stands,
11: alors, voilà,
10: des chiens, etc.
11: Voilà. Alors, il y a un marché artisanal. Ensuite, il y a un campement dans les règles de l'art, avec tout ce qu'il faut, la lice au milieu, les prestations. Ensuite, vous avez un autre point qui sera plus haut. Nous avons un jardin médiéval. Je l'expliquerai en détail tout à l'heure. Nous avons la partie restauration, la partie scénette sur le parvis de l'église, la partie restauration sur la place de l'église. Ensuite, nous avons le banquet dans cette qui cette année sera dans cette nouvelle salle
10: du Landas.
11: Du Landas, cette belle salle du Landas.
10: Voilà. On peut citer aussi peut-être des balades aussi un petit peu.
11: Alors,
10: voilà, pour.
11: Voilà, c'est tout au long de ces deux journées, donc nous avons beaucoup de d'animation. C'est continuel. Vous n'oublierez pas de regarder à l'entrée de chaque de la médiévale. Vous avez un programme très bien établi sur ce que vous avez au campement, ce que vous avez dans le village, ce que vous avez tout au long de ces journées, c'est-à-dire samedi 27 juin et dimanche 28 juin. Et si le campement, il y a des animations, mais il y a une spécialité cette année, c'est que il y a une randonnée sur un thème tout à fait adapté à la médiévale, c'est-à-dire la Dame de Nage. Donc cette randonnée, elle part. Il y a deux. Je pense que Marie-Christine Granier a dû vous en expliquer déjà le fonctionnement, mais on part le matin et on suit une dame, la Dame de Nage. Et c'est avec des surprises tout le long du chemin, des légendes. Enfin, c'est très bien organisé et c'est. On est en immersion dans ce pays de Nage. Inagues, et on est surtout, on se balade dans une région qui se prête à ces légendes et à cette Dame de Nage.
10: Est-ce qu'on peut expliquer, ou peut-être pas trop, qui est la Dame de Nage en fait?
11: Alors la Dame de Nage, c'est une jeune fille qui, au sein de l'histoire, au moment c'est presque une surprise, voilà, parce que elle est. Je ne vais pas dévoiler parce que au banquet vous allez avoir le récit de cette Dame de Nage. C'est passionnant parce que on suit pas à pas une jeune fille avec tout ce qui peut lui arriver, tous ses interdits, toutes ses peurs, ses vœux, ses envies, ses renoncements, voilà. C'est passionnant.
10: Ouais, et elle va nous faire découvrir aussi, en fait, voilà, cette époque médiévale, mais on en dévoile
11: non,
10: pas
11: non,
10: trop,
11: non.
10: J'ai bien compris.
11: Il faut venir au banquet, venez au banquet, parce que c'est déjà, c'est raconté, c'est vu, et c'est passionnant.
10: Alors, j'avais envie aussi peut-être qu'on parle d'un mot. Vous pourrez peut-être nous expliquer aussi un petit peu sa définition, ou en tout cas ce que ça veut dire aussi un petit peu dans le contexte de l'époque. Et puis, on va venir un petit peu justement sur la partie histoire qui me concerne bien, Marie-Hélène. Mais il y a des Messnies, notamment, voilà, dans ce festival, voilà, qui vont être là. Alors, notamment la Messnie de Maître Arnaud, voilà, avec ses jeux en bois. La Messnie des loups de l'Arne aussi.
11: Alors,
10: voilà.
11: Là,
10: qu'est-ce que c'est peut-être avant tout une Messnie aussi?
11: Alors, une Messnie, c'est un groupement de personnes qui ont des intérêts communs. Si, dans le cadre de la féodalité, le même vassal, enfin le même suzerain, il y a des liens de sang, mais aussi il y a des liens de vie sociétale et de vie commune. Ils se regroupent, d'abord au Moyen-Âge on se regroupe beaucoup, pour beaucoup, beaucoup d'activités. L'activité des chants, l'activité des fêtes, l'activité même des... je vous donne un exemple, des charivaris pour le mariage. En fait, il y a toujours une notion de communautaire dans la... Parce qu'on a beaucoup de fêtes au Moyen-Âge, qu'elles soient les fêtes votives, les fêtes... C'est-à-dire, c'est une continuité de toutes les fêtes romaines, si vous voulez. C'est dans la même lignée. On fête le printemps, on fête les moissons, on fête l'hiver ou le début, le mariage, on fête la naissance. On fête beaucoup de choses. Et beaucoup, beaucoup de fêtes sont programmées au Moyen-Âge. Donc, tous ces groupements font que, évidemment, beaucoup de gens, pour les mêmes intérêts, les mêmes passions, les mêmes envies de se retrouver, forment des menhirs qui soient

0: vocabulaire-là auquel vous avez voulu coller, pour coller aussi au plus près, voilà, s'immerger vraiment, voilà, dans le Moyen-Âge. Vous allez un petit peu aussi le véhiculer au public, Marie-Hélène, et le transmettre un petit peu. C'est en tout cas vraiment ce que vous allez faire un petit peu au cœur de ce festival, cette quatrième édition, et même les années précédentes. C'est voilà, vous accompagner aussi le public pour des échanges, etc., et pour leur faire découvrir vraiment cette histoire locale.
1: Voilà. Alors, il y a deux points importants, parce qu'en histoire, on travaille surtout sur des documents. Et ce petit village de Nage a une chance infernale, dirait ma grand-mère. Elle est citée sur le cartulaire des Trincavel. Ce cartulaire de Trincavel, vous allez me demander ce que c'est.
0: Qu'est-ce qu'un cartulaire?
1: Voilà. Alors, j'ai pris une définition toute simple, c'est un livre manuscrit où sont transcrits les chartes, les titres, les actes relatifs à tous les privilèges, qu'ils soient d'un seigneur, d'un monastère, d'une abbaye, d'une église. C'est-à-dire qu'on rassemble tout pour faire preuve de, comment dire, il y a des notaires et des scribes qui signent toutes ces chartes, qui signent tous ces documents dont ça a valeur allez, nous on dirait officielle.
0: Voilà. Une certaine reconnaissance. Voilà.
1: Et ici, donc, on a un cartulaire des Trincavel qui est très important. Parce qu'il a d'abord une histoire. Ce manuscrit des Trincavel, on ne savait pas où il était. Il avait été nommé chez le comte de Foix. Et puis, on a perdu sa trace. On l'a retrouvé chez un avocat de Toulouse, Soulages, un nom bien connu dans notre région, pour...
0: Qui nous fait penser à Pierre Soulages, évidemment,
1: Pierre Soulages,
0: le célèbre peintre.
1: Et au propriétaire de la mine de Carmaux. C'est la famille Soulages. Voilà. Donc, de Soulages. C'est la même... voilà. Donc, c'est Soulages qui était avocat, qui était passionné de documents, qui était passionné de Moyen-Âge, l'a acheté, parce qu'il avait été vendu à Londres, il l'a acheté, il a fait un petit musée, et ce musée a été revendu à sa mort, et c'est le musée archéologique de Montpellier qui a acheté ce cartulaire et qui l'a, pourquoi nous n'en connaissons pas la raison, l'a mis sous des tas de documents et il est resté bien longtemps caché. Et si on pouvait le consulter, c'est très tard, très très tard, et on n'avait même pas le droit de publier pour une raison que moi je ne connais pas, mais je connais quelqu'un qui s'appelle Hélène Desbasses et qui vous donnera la réponse dans tous ses écrits sur le cartulaire de Trincavel. Elle est professeure à l'université Jean Jaurès et je vous invite à acheter ces livres et faire des recherches sur le cartulaire de Trincavel à travers Hélène Desbasses qui est la spécialiste de l'aristocratie féodale de l'Occitanie. Voilà. Donc, on l'a retrouvé, ce cartulaire, et alors là, tous les chercheurs, tous les scientifiques, tous les historiens se sont engouffrés dans ce document unique qui est merveilleux, qui est comme un livre recouvert en cuir, enfin, on appelle ça des banzanes. Voilà. Donc, ils ont étudié des thèses, Hélène Desbasses qui a commencé, et ça a été, tous les historiens se sont engouffrés dans un document qui est authentique et qui a apparu, donc, de nouveau, et qui était caché soigneusement au musée archéologique de Montpellier.
0: Et tout ça, j'imagine, Marie-Hélène, vous allez un peu en parler, le faire vivre aussi auprès du public, et puis faire peut-être, j'imagine, un lien avec le patrimoine local aussi.
1: Oui.
0: À Nage, on peut citer par exemple la tour du château, peut-être
1: oui.
0: pas que, mais j'imagine que c'est
1: voilà.
0: un des instants aussi importants.
1: Mais c'est surtout que pourquoi ce cartulaire est très important, parce que Nage énorme est nommé dedans en 1175 sous Roger II de Trincavel et en 1202 sur son fils.

0: extrêmement rouge et trincavel. Donc, c'est nage, inages et nage et nommé. Une fois ça a été acheté, une fois ça a été, des serments de fidélité se sont, il y a des promesses de fidélité, de serments de fidélité, des hommages, des achats, parce que cette région de Nage était très riche. On l'appelait d'Albi à Béziers, en passant par la Cône, Lucami Ferrat de la Montagne al País Bas. C'est-à-dire, c'est le chemin de fer, mais fer, le minerai. De la montagne vers Béziers. C'est une région riche en fer, riche en métaux précieux, on dirait aujourd'hui. Ce qui font tous les seigneurs qui sont propriétaires de Nage, riches. Et vous savez, les trincavel, ils se sont enrichis avec toutes ces pierres précieuses d'Ambialet, parce qu'ils venaient d'Ambialet. Ils étaient vicomtes de 6 vicomtés. C'était énorme. Donc Nage était convoité même par le comte de Toulouse, donc qui était le suzerain de Roger de Trincavel. Mais c'était une guerre entre les deux. Roger de Trincavel était seigneur primium, même du Sylvanès, parce que là aussi, l'or de Sylvanès partait en Bongio, Melgorien, le denier Melgorien, c'est de l'or. Donc les Trincavel, Nage avait une importance capitale, non seulement sur les textes du cartulaire, puisqu'il y en a deux, ce qui est rare pour un petit village, j'en suis tout émue, pour un petit village de Nage, non seulement c'est exceptionnel, mais en plus ça prouve que Nage et Murat-sur-Vèbre et tous les Nagues étaient un pays riche.
1: On entend votre émotion, effectivement, Marilyn, et on invite bien sûr le public à venir un petit peu à assister à vos explications aussi, et vous allez un peu voilà, les accompagner et évidemment aussi peut-être répondre à leurs questions. Là, c'est qu'un petit aperçu de ce que vous pourrez bien nous partager au public voilà sur ce festival des Médinages. Mais on comprend avec vos explications à quel point Nage a été vraiment un point central aussi. En tout
0: au
1: cas,
0: deuxième, vous rendez compte. C'est incroyable. Au XIIe siècle, un point central Nage, c'est quelque chose.
1: Alors, on s'approche un petit peu de la fin de l'émission. Évidemment, on aurait pu continuer longtemps parce que c'est absolument passionnant. Mais comme on dit, bien sûr, venez à ces Médinages aussi pour cette partie historique absolument passionnante. On va aussi parler un petit peu avant de terminer des alors oui, Marilyn.
0: Il y a plus que la scénette historique. Il y a d'abord vu par le groupe des bénévoles. C'est vraiment on est plongé dans le médiéval, autant dans le campement que dans la légende, que dans le tout. On est vraiment. Mais vous avez quelque chose de nouveau cette année avec Court Circuit, c'est que il y a une activité qui va être nouvelle. C'est le jardin médiéval. Le jardin médiéval a une partout a une. C'est très important. Bon, c'était les moines au début qui plantaient, cherchaient toutes ces plantes médicinales, ces plantes aromatiques. Donc, nous avons le petit jardin médiéval de Delphine qui est une merveille. Et à travers ce jardin médiéval, on a des ateliers avec des enfants et on travaille sur juste les plantes. On travaille sur la tapisserie de Bayeux pour voir comment la tapisserie de Bayeux, il y a des plantes tout autour pour remplir le blanc. Comment c'est des plantes qui sont stylisées et qui n'étaient pas encore identifiées comme il a fallu attendre Hildegard de Bingen pour pouvoir faire un dossier scientifique. Ce jardin médiéval est un pont entre l'histoire, l'historique et comment on représentait les plantes sans les définir justement et comment après le XIIe siècle Après Hildegarde de Bingen et bien plus, c'est devenu une étude botanique scientifique. Donc, il va y avoir ça, les jeux du cirque, enfin, les troubadours qui vont nous apprendre. Donc, ce jardin médiéval et cette collaboration intercommunale et amène un plus. Voilà, c'est quelque chose de passionnant et vous verrez sur les légendes du Moyen-Âge, les fables du Moyen-Âge. Christine Haine vous expliquera les fables du Moyen-Âge. Les enfants vont rentrer dans un imaginaire médiéval. C'est super, donc un jardin, des pratiques de troubadour, des fables, c'est une nouvelle activité pour les enfants qui est le dimanche et qui est extraordinaire.
1: Et on peut passer aussi du jardin à l'assiette, puisqu'on n'oublie pas qu'il y aura le banquet médiéval, grand banquet médiéval le samedi 27 juin. Vous pouvez peut-être nous donner quelques petits exemples, et puis c'est vraiment, on en avait déjà parlé aussi sur cette antenne, mais là c'est ce qu'on va retrouver dans l'assiette, c'est aussi le Moyen-Âge en fait.
0: Ah oui, alors le Moyen-Âge, alors c'est saveur, douceur, les papilles, ces goûts qu'on a perdu. C'est sucré, c'est salé. On ne sait pas, c'est bon. Ça a quelque chose de... Et alors, celles qui ont préparé le banquet, alors, c'est génial. Il faut les féliciter parce que c'est tostinade, c'est les tartes, le mesclum, tout à base d'olives, d'aromates, de miel, c'est des boulettes de viande avec des épices, c'est une merveille dans l'assiette, c'est génial et c'est bon et c'est on voyage dans le Moyen-Âge. En mangeant, on voyage dans le Moyen-Âge. C'est extraordinaire.
1: On ne pourra pas peut-être être totalement exhaustif sur tout ce programme, on est déjà à la fin de l'émission, mais on incite nos auditeurs et auditrices à aller sur la page Facebook, notamment Médiénage, le festival médiénal de nage, là on a vraiment toutes les infos, et puis évidemment aussi on incite les personnes à venir
0: à danser le médiéval,
1: aussi bien évidemment,
0: danse du 12e.
1: Les danses médiévales, évidemment, c'était important aussi de les citer parce que ça sera un aspect important effectivement aussi de ce festival et de ce que l'on va y retrouver les 27 et 29 juin, donc ça arrive très vite, ce sera le week-end qui arrive donc du côté de Nage. Merci beaucoup Marie-Hélène Bourges pour votre passion qui s'entend facilement. Merci beaucoup Marie-Hélène et bon festival.
0: Merci beaucoup.
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3: Midi 30, l'actualité avec Elsa Ruot. Bonjour Elsa.
4: Bonjour à tous. Une journée historiquement chaude. La canicule s'intensifie encore. 49 départements désormais en vigilance rouge, 40 en orange, c'est du jamais vu. Et après une nuit étouffante, déjà des températures impressionnantes relevées dans la matinée. 37 dans l'Allier, plus de 36 sur le Poitou-Charentes. Et ce n'est que le début. Plus de 40 degrés attendus dans l'ouest, voire jusqu'à 43 degrés à Bordeaux. Une canicule qui a de nombreuses conséquences. En Île-de-France, un train sur 10 est supprimé en prévention, annonce la présidente de la région Valérie Pécresse. Des annulations de la SNCF prévues aussi ailleurs en France. Et puis ce sont au moins 13 noyades qui ont été enregistrées depuis samedi soir selon la sécurité civile. Enfin, les fortes chaleurs n'ont pas empêché la fête de la musique. Hier soir, un premier bilan, 243 personnes interpellées selon le ministère de l'Intérieur, dont 148 à Paris. Dans le reste de l'actualité, une série de défaillances graves révélées dans le rapport après la mort de Liana. Rapport d'inspection remis au gouvernement ce matin. Les conclusions de l'enquête administrative pointent des erreurs individuelles, notamment après la plainte pour viol sur mineur déposée en août dernier contre le principal suspect, Jérôme Barella. Notez qu'une nouvelle mobilisation est prévue en fin de journée devant les tribunaux et le ministère de la Justice. La démission du Premier ministre britannique, elle était attendue. Keir Starmer l'a annoncé dans la matinée. Il quitte son poste de chef du Parti travailliste sous la pression des députés de son camp et il devrait quitter la tête du gouvernement qu'il occupait depuis près de 2 ans une fois que son successeur sera nommé. Les candidatures seront ouvertes le 9 juillet. Le foot enfin et les Bleus aussi regardent la météo de près aujourd'hui. Deuxième match de l'équipe de France dans la Coupe du Monde. C'est contre l'Irak à Philadelphie et des orages sont annoncés, ce qui pourrait perturber la rencontre. Elle débute à 23h et dans la nuit on suivra le prochain adversaire des Bleus, la Norvège, face au Sénégal que les Français ont battu mardi dernier. Voilà pour l'info, bonne journée.
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Paul McCartney, Come Inside sur CFM Lacone. Notez que l'association du Vieux Murat expose 12 photos de Louis Cross. Il s'agit d'une exposition en extérieur sur format géant 200 sur 120. Une occasion de découvrir un quartier trop méconnu de Murat à travers des clichés plus qu'octogénaires. C'est un partenariat avec la commune de Murat et le comité d'animation de Murat. Donc n'hésitez pas, c'est à voir jusqu'à la fin août dans le Vieux Murat. À Murat, tout simplement. Et pour plus de renseignements, c'est au 06 68 67 64 64.

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Robin Schulz, Barbs, sur CFM Laconne. La présentation de la 13e édition du Festival de Poésie Sauvage, ce sera ce mercredi lors du Café Culturel qui a lieu un mercredi par mois à la bibliothèque de la Salvetat. Donc rendez-vous ce mercredi 24 juin de 17h à 19h pour la présentation donc de ce Festival de Poésie Sauvage. Et donc 3 anniversaires, 60 ans de poésie, 50 ans d'édition, 25 ans de festival. Donc n'hésitez pas, c'est gratuit, ouvert à tous. Et bien sûr, il y aura Jean-Marie de Crozal, passeur de poèmes, pour vous parler de cette nouvelle édition.

On termine l'heure avec The Clash, mais il y a aussi encore Simon & Garfunkel qui arrive juste après bien cette petite annonce. Vous retrouvez à 13h Jérôme pour le coup de projecteur. Lisa vous accompagnera de 14h à 16h. Ensuite, ce sera Gilles. Et puis nous, on se retrouve en fin de journée sur CFM Lacône. Très bel après-midi. Restez au frais au maximum si vous le pouvez.

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1: Le baladobus reprend la route du 15 juillet au 28 août sur toute la communauté de communes du Haut-Languedoc. Une navette déjà testée l'an dernier qui va faciliter l'accès aux sites touristiques ou aux points d'intérêt du territoire. Lisa Porte, directrice générale adjointe au social et l'attractivité du territoire de l'intercommunalité.
2: On est sur un bus donc qui va se déplacer sur l'ensemble de la destination du Haut-Languedoc sur la période du 15 juillet au 28 août. Donc ce bus, il se déplace du lundi au vendredi et l'idée c'était de permettre de relier les points d'intérêt touristiques majeurs du territoire. Donc on a plusieurs points d'arrêt identifiés sur toute la communauté de communes du Haut-Languedoc, sur le village de la Salbeta, un point d'arrêt sur la base de loisirs de la Raviège, la Cône centre-ville et un autre point d'arrêt à la Cône au niveau de la piscine. Ensuite donc il va jusqu'à Murat et il finit par le lac du Laouzas. Donc c'est vrai que dans les retours, on avait pu mener une petite enquête auprès des utilisateurs sur le mois d'août. Donc globalement, voilà, on a des retours très positifs de ce service-là. Ça répond à un besoin à la fois des touristes, hein, des habitants, notamment des jeunes. On a pas mal de jeunes qui ont utilisé le service pour pouvoir aller sur les lacs avec les copains, pouvoir se déplacer d'un village à un autre. Et après, dans les retours, donc on a pu faire des petits ajustements par rapport à l'offre de service qui existait l'année dernière. On s'est aperçu notamment de l'intérêt d'avoir une boucle dans un sens, une boucle dans l'autre sens pour chaque demi-journée. On a également un petit peu ajusté les horaires avec le baladobus et aussi de permettre de donner l'opportunité aux touristes de pouvoir se rendre sur d'autres communes ou d'autres points centres d'intérêt touristique.
1: Réservation nécessaire, une heure à l'avance sur le site baladobus.fr. Le tarif est fixé à 2 euros.
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0: Bonjour tout le monde, bon été et joyeux 40 degrés sur CFM Radio. On espère vous maintenir au frais tout cet après-midi à base de musique et d'infos locales. On ira se rafraîchir dans les salles de spectacle climatisées. C'est officiel, la saison est lancée du côté de Montauban. C'est notre prochain coup de projecteur dans un gros quart d'heure. Et pour la playlist, vous aurez Queen ou Arthur H. Pour tout de suite, la route. Bon après-midi.
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0: Maroon 5 sur CFM Radio. On vous parlera des 43 spectacles prévus dans les 3 salles de Montauban. La saison des salles est lancée. C'est notre prochain coup de projecteur. 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

0: Il y avait Etza avant OMD et Nolagui à l'instant. Sur CFM Radio, vous aurez encore Sébastien Tellier ou Men at Work. Mais pour maintenant, spectacle en salle, climatisé à Montauban, coup de projecteur.
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2: C'est officiel, la saison des salles de spectacle est lancée à Montauban. De la musique en passant par la danse et le théâtre, au total, 43 spectacles sont prévus jusqu'en mai 2027. Ils seront répartis parmi les trois salles de spectacle de Montauban. Philippe Bécade, adjoint à la politique culturelle de la ville, nous parle de ce rituel de présentation.
3: C'est un grand moment que ce 11 juin, c'est devenu une tradition de présenter la saison suivante. Nous sortons d'une saison extrêmement riche, avec beaucoup de succès, et grâce à Aurélie Barbucia et à son équipe, parce que c'est elle qui choisit, qui propose les choix. Alors certes, on valide, mais c'est quand même elle qui est responsable, qui décide. Et force est de constater que jusqu'à présent, elle ne se trompe pas.
2: La Cité d'Ingres mise de nouveau sur la diversité dans sa programmation.
3: Prenons l'exemple du Burois, une pièce qui doit avoir 130 ou 140 ans. Elle n'a jamais été autant d'actualité puisqu'elle traite d'une façon humoristique, sous la forme de farce, les excès de ceux qui ont la totalité du pouvoir. C'est ce que nous vivons aujourd'hui dans le monde. Et c'est difficile de faire un choix parce qu'elle est très éclectique, comme toujours. Quand on me demande, mais qu'est-ce que tu préfères et comment voulez-vous choisir entre Victor Hugo, Saint-Exupéry, les plus beaux airs de Handel, tout est intéressant. Et ça s'inscrit parfaitement dans la politique culturelle de la ville qui se veut à la fois exigeante et ouverte. Exigeante en termes de qualité, Madame Barbucia est très pointilleuse là-dessus, et ouverte à tous, à tous les publics, il y en a pour tous les âges, pour tous les goûts, et ouverte à toutes les bourses aussi. Parce que nous sommes une des villes où le prix moyen du billet est quand même assez bas.
2: Les prix des places se situent généralement entre 15 et 30 euros. Le trio Lococello ouvrira le bal des spectacles saisonniers le 24 septembre au théâtre Olympe de Gouges. Un trio d'instruments à cordes à découvrir à l'occasion de la fabrique du jazz. Les musiciens rendront entre autres hommage à Django Reinhardt et Stéphane Grappelli.
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1: Il fait chaud pour les vents dans les cheveux. On a au choix le ventilateur ou la navette, le baladobus. Une navette pour faciliter les déplacements des touristes et des habitants sur les monts de la Côte. C'est notre prochain coup de projecteur. Vous saurez tout dans un quart d'heure. Pour secouer la chevelure, Skip the Use ou Fernand Blanc, c'est maintenant dans la playlist CFM Radio.

0: son solide. C'est Théo sur CFM Radio. Vous aurez aussi Eric Clapton, ça c'est le gars sûr. Et puis un prochain coup de projecteur qui nous amènera dans les mondes Lacon. On vous présentera le balado bus. Il reprend du service pour visiter la communauté de communes du Haut-Languedoc pour faciliter aussi l'accès aux sites touristiques. Peut-être les cascades ou les forêts fraîches des monts de Lacon. On vous propose le détour d'ici 5 minutes.
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0: The Core, c'était Eric Clapton. Vous aurez Yung Lean en duo avec Generation sur CFM Radio après un détour par les monts de Lacône en bus. Déjà testé, déjà validé. C'est le coup de projecteur de Jérôme Rascol. 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
2: Le balade au bus reprend la route du 15 juillet au 28 août sur toute la communauté de communes du Haut-Languedoc. Une navette déjà testée l'an dernier qui va faciliter l'accès aux sites touristiques ou aux points d'intérêt du territoire. Lisa Porte, directrice générale adjointe au social et l'attractivité du territoire de l'intercommunalité.
3: On est sur un bus donc qui va se déplacer sur l'ensemble de la destination du Haut-Languedoc sur la période du 15 juillet au 28 août. Donc ce bus, il se déplace du lundi au vendredi. Et l'idée, c'était de permettre de relier les points d'intérêt touristiques majeurs du territoire. Donc on a plusieurs points d'arrêt identifiés sur toute la communauté de communes du Haut-Languedoc. Sur le village de la Salbeta, un point d'arrêt sur la base de loisirs de la Raviège, Lacône centre-ville, et un autre point d'arrêt à Lacône au niveau de la piscine. Ensuite, donc, il va jusqu'à Murat et il finit par le lac du Laouzas. Donc, c'est vrai que dans les retours, on avait pu mener une petite enquête auprès des utilisateurs sur le mois d'août. Donc, globalement, voilà, on a des retours très positifs de ce service-là. Ça répond à un besoin à la fois des touristes, hein, des habitants, notamment des jeunes. On a pas mal de jeunes qui ont utilisé le service pour pouvoir voilà, aller sur les lacs avec les copains, pouvoir se déplacer d'un village à un autre. Et après, dans les retours, donc on a pu faire des petits ajustements par rapport à l'offre de services qui existait l'année dernière. On s'est aperçu notamment de l'intérêt d'avoir une boucle dans un sens, une boucle dans l'autre sens pour chaque demi-journée. On a également un petit peu ajusté les horaires avec le balade au bus et aussi de permettre de donner l'opportunité aux touristes de pouvoir se rendre sur d'autres communes ou d'autres points centres d'intérêt touristiques.
2: Réservation nécessaire, 1 heure à l'avance sur le site baladobus.fr. Le tarif est fixé à 2 euros.
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1: Il est bientôt 15h, on atteint bientôt les températures maximales de la journée. Ça y est, on a vigilance rouge hein, par chez nous, vigilance canicule. Alors le verre d'eau n'est plus suffisant, passer à la gourde, à la bassine, à la rivière, pourquoi pas. Il est bientôt 15h, donc vous aurez YouTube ou Tears for Fears d'ici là.

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1: On vous espère au frais, confortablement installé sur les ondes de CFM Radio. Il est tout juste 15h, on poursuit cet après-midi de musique et d'infos locales. 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
1: Maroon 5 avec Lil Wayne à l'instant. Il y avait Junior juste avant sur CFM. Vous aurez No More ou New Order pour la suite de la playlist. Quant au prochain coup de projecteur, ce sera la musique aussi. C'est les Audacieuses en concert à Montcuq dans le Lot qu'on vous présentera d'ici un gros quart d'heure. Ne bougez pas, restez au frais sur CFM.
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0: Mes potes, après No More et avant Default ou Dire Straits sur CFM Radio, Gilles Barret nous présente le duo Audacieuse en concert à Montcuq ce vendredi et tout de suite à son micro. CFM Cahors, coup de projecteur.
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2: Le duo Audacieuse, composé de Mathilde Limal et Judith Charron, sera en concert à l'église Saint-Hilaire de Montcuq vendredi 26 juin. Les deux artistes proposeront un programme mêlant création originale et reprise, portée par des voix à la fois précieuses, sensibles et pleines d'émotions. Mathilde Limal.
3: Le O a deux, un petit tréma, deux trémas, et représente le fait qu'on soit deux femmes dans ce duo. Comment on s'est rencontrées au conservatoire de Paris, il y a, j'ose pas le dire, plus de 20 ans. On n'était pas très copines avec Judith au départ. Et puis Facebook nous a réunis 17 ans plus tard avec nos parcours très différents. L'une à Londres, l'autre qui était à Madrid à ce moment-là. Et puis un petit café à Paris. Et nous voilà dans l'envie d'unir nos mondes et classiques et folklore. Je dirais que c'est un duo magique. Je sens nous envoyer des fleurs, hein. C'est juste que ça amène à la magie dans l'esprit, dans la vibration aussi. Je pense qu'elle elle touche dans les os, elle fait du bien, elle permet de dilater le cœur. C'est des voix qui touchent un peu le ciel. Des cantares et des souffrances.
2: Le duo Audacieuse, composé de Mathilde Limal et Judith Charron, ce sera à l'église Saint-Hilaire de Montcuq en Quercy, dans le Lot, vendredi 26 juin à 21h.
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0: Les nouveaux soleils, Indochine sur CFM Radio. Vous aurez ensuite Blondie ou Blur, mais pour maintenant c'est Skip the Use, c'est l'album de la semaine, c'est le PCV de Rémi.
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6: Cette semaine, je vous propose de partir à la découverte de Love and Anxiety. C'est le titre du dernier album des Skip the Use. Et on va en parler avec le chanteur Matt Bastard. Il sera avec nous tous les jours dans PCV à 11h30, 15h30, 17h50 pour égrener avec nous cet album qui compte, je crois, une dizaine de titres. Alors on en écoutera 6, hein, comme on fait d'habitude. Voilà, du rock, de l'électro, du punk, de la pop et même du reggae sur le titre qui donne la moitié de son nom à cet album, le titre Anxiety. Voilà, on parlera de ça, on parlera du concert qui est en ligne de mire le vendredi 3 juillet aux Arséniques et puis de plein d'autres choses avec Matt Bastard. Ne ratez pas notre premier entretien avec lui d'ailleurs tout à l'heure à 17h50.

Et voilà pour Distort, le premier morceau extrait de l'album Love and Anxiety de Skip the Use. Matt Bastard est notre invité dans PCV cette semaine. Ne ratez pas notre premier entretien avec lui tout à l'heure à 17h50.

0: bien. Blur sur CFM Radio, on vous propose un week-end festif d'ici 5 minutes en Aveyron, week-end autour du conte et de la marionnette, proposé par l'association La Fabrique des Mirages. C'est notre prochain coup de projecteur.
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0: Blondie, oui, il fait chaud sur CFM Radio. On se croirait dans un vrai désert. On aperçoit tout de suite l'oasis de la fabrique des mirages. Un week-end autour du conte et de la marionnette. C'est le coup de projecteur du jour d'Amélie. CFM Villefranche de Rouergue avec l'association La Fabrique des Mirages.
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2: Le hameau de la Père Morte dans la montée de Saint-Vincent s'anime pour faire vivre ce week-end un moment festif autour des contes et de la marionnette. C'est l'association La Fabrique des Mirages qui propose ce temps d'évasion poétique. On écoute Christina, fondatrice de l'association, pour en savoir plus.
3: Alors, La Fabrique des Mirages est une association en loi 1901 qui a comme but de promouvoir l'art du conte et de la marionnette et les arts de la parole en général, voilà. Nous organisons un événement ici en Aveyron pour un petit peu communiquer autour de l'association. Ça fait un an et demi que moi, je suis en Aveyron. Je suis la fondatrice de cette association qui existe depuis 10 ans dans les Alpes-Maritimes. Et suite à un changement de vie personnelle, le siège de l'association déménage en Aveyron. Mais il y a une partie de l'association qui reste toujours active dans les Alpes-Maritimes pour, d'une certaine façon, faire connaître l'association à des personnes qui ne nous connaissent pas pour l'instant. Nous organisons cet événement festif et nous lançons aussi une saison estivale pendant les mois de juillet et août avec des activités multiples et variées, des ateliers contes, des ateliers écriture, des petits stages de marionnettes. Il y aura un moment convivial d'accueil des gens, de conversation un peu conviviale. Puis il y aura deux veillées contées, une veillée contée donc le vendredi soir à partir de 20h et une veillée contée le samedi soir, pareil à partir de 20h. Et le dimanche, il y aura une scène ouverte, c'est-à-dire nous invitons le public de prendre la parole et de faire le spectacle, entre guillemets, en partageant avec les autres un poème, une chanson, un conte, une blague, un sketch.
2: Veillée comptée le vendredi 26 et le samedi 27 juin à 20h et scène ouverte le dimanche à partir de 18h au hameau Père Morte dans la montée de Saint-Vincent.
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1: 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Là, c'est Gavin James ou Boulevard Désert, justement, puis sera 16 et ce sera Gilles qui prendra ma place cet après-midi de musique d'info locale toute chaude sur CFM Radio. Je vous laisse avec C'est pas si facile, donc Boulevard Désert. Bon après-midi.

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1: Il est 16h sur CFM Radio, bienvenue avec nous.
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1: Je vous accompagne jusqu'en fin d'après-midi, je m'appelle Gilles, je suis ravi de vous retrouver. La chaleur est au rendez-vous, hein. Les thermomètres s'affolent avec 41 degrés à Cahors, 40 degrés à Montauban, 39 à Cordes-sur-Ciel et à Villefranche-de-Rouergue, 36 degrés à La Caune. Pensez à vous hydrater, hein, et restez au frais, hein, si vous le pouvez. Et puis si vous êtes à l'ombre ou en voiture, eh bien installez-vous confortablement. L'émission commence, Étienne Dao, tirer la nuit sur les étoiles.

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1: Dites-moi, savez-vous ce que c'est un pélicandrome? Parce que moi, je ne savais pas du tout. Non, ça n'a rien à voir avec les pélicans. Hein. En fait, sachez que Rodez vient d'en inaugurer un. C'est une base où les avions bombardiers d'eau peuvent faire le plein de produits retardants avant de partir lutter contre les feux de forêt. On développe le pélicandrome, c'est l'info locale. CFM Radio, on développe après Sombre et Burst Towers sur CFM Radio.

0: Perth Towers, Hometown sur CFM Radio. Dites-moi, vous connaissez bien sûr le vélodrome ou l'aérodrome, ça vous connaissez ces mots-là désormais. Eh bien, retenez qu'il y a aussi le pélicandrome. En fait, à Rodez, ce nouvel équipement n'a rien à voir avec des pélicans. Hein. Son nom vient en réalité de l'indicatif radio des Canadairs, surnommé pélican. Allez, c'est le prochain focus de David Dumont de CFM Rodez, après Police et Flo de la Vega sur CFM Radio.
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0: Aimer les gens, c'est la chanson de Flo de la Vega sur CFM Radio. Pélicandrome, c'est un nom qui prête à sourire, hein, Pélicandrome. Et pourtant, c'est un équipement qui pourrait sauver des milliers d'hectares de forêt cet été. C'est le focus de David Dumont de CFM Rodez.
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2: C'est nouveau à Rodez. L'aéroport accueille depuis quelques jours un pélicandrome, un équipement pour mieux lutter contre les feux de forêt. Les explications du colonel David Mercier, directeur adjoint du S10-12, service départemental d'incendie et de secours de l'Aveyron.
3: Il s'agit d'un aménagement en fait, qui se situe sur un aéroport, en l'occurrence ici l'aéroport de Rodez, et qui permet d'avitailler les avions en retardant, notamment ce qu'on appelle les DASH, les avions particuliers qui sont blancs, qui ne sont pas les Canadair, qui ne sont pas des hydravions, pour éviter qu'après il y ait des rotations qui soient un peu trop longues pour se rendre sur les incendies. Et la particularité de l'aéroport de Rodez, c'est qu'il est extrêmement bien situé. En fait, il se situait sur un endroit où il n'y avait pas de zone d'avitaillement, la suivante c'est Cahors, et ensuite sinon après c'est Nîmes, donc vraiment on était très éloigné des autres pélicandromes. Donc l'aéroport de Rodez correspond tout à fait à ces caractéristiques-là. Quoi.
2: Opportunité donc géographique de...
3: Exactement, géographique mais aussi installation. Il faut avoir des installations nécessaires pour pouvoir positionner le matériel pour avitailler ces avions-là. Quoi. Donc, et en fait, on a en plus la possibilité pour ces avions-là de faire le plein de carburant, ce qui n'est pas le cas sur tous les aéroports.
2: Vous pourriez nous décrire un petit peu l'ensemble du dispositif, ce que ça représente en matériel ?
3: Alors, la nécessité pour ramener un pélicandrome, c'est 4 personnes. 4 personnes, vous avez des chefs d'équipe, des équipiers qui sont là pour avitailler l'avion. Et ça nécessite des aménagements aussi. Vous avez vu, on a des tonnes qui sont positionnées sur le sol, une tonne en retardant ainsi que des points de captation d'eau. Le mélange se fait à travers la pompe et des diffuseurs qui permettent de remplir l'avion en retardant. Donc n'oubliez pas, c'est 10 000 litres de retardant, un seul avion.
2: Le Pélicandrome de Rodez, le 26e de France, est installé à l'aéroport jusqu'au 15 septembre, c'est-à-dire en fait pendant toute la période la plus à risque de feu de forêt.
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Marguerite Bellevie sur CFM Radio. En tout cas, moi, je vous souhaite une bonne nuit parce que les températures, elles vont être tropicales cette nuit hein, sur notre région. Vous savez que quand on parle de température tropicale, c'est que les températures ne descendent pas sous les 20 degrés. Alors, quand on pense qu'il y a quelques décennies à peine, moi, je m'en souviens, hein, ce phénomène était rare dans l'Aude, le Tarn-et-Garonne ou le Tarn, nous la verrons. Désormais, bah, écoutez, lors des épisodes de canicule, hein, ces nuits sont plus fréquentes, surtout dans notre belle région. Alors, surtout, ne faites pas de petits câlins, ça va vous réchauffer le corps, allez prendre plutôt une douche et surtout boire de l'eau, bien sûr. On se retrouve après le news, Tom Grégory, et je vous parlerai ensuite du duo Audacieuse, CFM Radio, bel après-midi.

0: Tom Grigori, How It Was Before sur CFM Radio. Alors, je vous en parlais il y a quelques instants, je vous parlais du duo Audacieuse qui seront en concert tout en douceur hein, ce vendredi dans le Lot. Audacieuse, en fait, c'est un duo, celui de Mathilde de Limal et Judith Charron, qui propose un répertoire, vous l'entendez, qui mêle création originale et des reprises de chansons françaises et portugaises. Audacieuse sera en concert à l'église Saint-Hilaire de Montcuq en Quercy ce vendredi à 21h. On développe tout à l'heure après Red Hot Chili Peppers et Bazar Bellamy sur CFM Radio.
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0: Bazar Bellamy, la peur sur CFM Radio. Je vous le disais, ce vendredi, vous serez au frais dans une église, à l'église Saint-Hilaire de Montcuq, dans le Lot, pour assister à ce concert du duo Audacieuse. C'est le focus de CFM Cahors.
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0: Le duo Audacieuse, composé de Mathilde Limal et Judith Charron, sera en concert à l'église Saint-Hilaire de Montcuq vendredi 26 juin. Les deux artistes proposeront un programme mêlant création originale et reprise, portée par des voix à la fois précieuses, sensibles et pleines d'émotions. Mathilde Limal.
2: Le O a deux, un petit tréma, deux trémas, et représente le fait qu'on soit deux femmes dans ce duo. Comment on s'est rencontrées au conservatoire de Paris, il y a, j'ose pas le dire, plus de 20 ans. On n'était pas très copines avec Judith au départ. Et puis Facebook nous a réunis 17 ans plus tard avec nos parcours très différents. L'une à Londres, l'autre qui était à Madrid à ce moment-là. Et puis un petit café à Paris. Et nous voilà dans l'envie d'unir nos mondes, et classiques et folklore. Je dirais que c'est un duo magique. Je sens nous envoyer des fleurs, hein. C'est juste que ça amène à la magie dans l'esprit, dans la vibration aussi. Je pense qu'elle touche dans les os, elle fait du bien, elle permet de dilater le cœur. C'est des voix qui touchent un peu le ciel.
0: Le duo Audacieuse, composé de Mathilde Limal et Judith Charron, ce sera à l'église Saint-Hilaire de Montcuq en Quercy, dans le Lot, vendredi 26 juin à 21h.
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This is Rare is My Mind sur CFM Radio. Dans 5 minutes, c'est votre flash de 17h. Ensuite, on se retrouve pour la seconde partie de l'émission. En attendant, eh bien, on va poursuivre avec Mima et Eric Clapton. Belle fin d'après-midi sur CFM Radio.

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1: Bonsoir Elsa.
3: Bonsoir à tous. Et d'abord ce drame très probablement lié à la canicule dans le Vaucluse. Deux enfants de 2 et 4 ans retrouvés morts dans la voiture de leur famille. Annonce du parquet de Carpentras. Ils se seraient enfermés dans le véhicule stationné sur un parking résidentiel. Une canicule mortelle avec aussi plus d'une douzaine de décès liés à des noyades recensées en France pendant le week-end. Et on observe également entre 10 et 20% de prise en charge supplémentaire dans les services d'urgence. Demain, la vigilance rouge va encore gagner du terrain sur la Normandie. 50 départements au total seront concernés avec l'ajout de la Seine-Maritime, l'Eure, le Calvados, la Manche et la Somme. 35 départements seront en alerte orange. Cet après-midi, plus de 70 villes ont battu leur record absolu de chaleur. La barre des 42 degrés a été dépassée, notamment dans la Vienne, les Landes et en Gironde. Dans l'actu également, le rapport de l'affaire Liana. Son meurtrier présumé, Jérôme Barella, a été visé par une plainte depuis l'été dernier, suspecté d'une cinquantaine de viols contre une enfant de 10 ans et les conclusions de l'inspection générale de la justice et de la gendarmerie confirment que cette plainte n'a pas été traitée comme une procédure prioritaire ni par les gendarmes ni par le parquet. Le Premier ministre Sébastien Lecornu évoque une vérité d'une extrême gravité. La levée des sanctions américaines sur le pétrole iranien. Les États-Unis annoncent cette suspension jusqu'au 21 août. Et après une première session de pourparlers en Suisse, le vice-président américain Jed Vance assure avoir posé des bases très solides pour aboutir à un accord final réussi. Il indique aussi que l'Iran a accepté de recevoir des inspecteurs de l'Agence internationale de l'énergie atomique. Le foot est le deuxième rendez-vous du mondial pour les Bleus. Après des débuts réussis face au Sénégal, l'équipe de France affronte l'Irak à Philadelphie à 23h. Avec une victoire, les Bleus valideraient déjà leur billet pour les 16e de finale. À suivre aussi dès 19h, le tenant du titre, l'Argentine, qui affronte l'Autriche. C'est la fin de cette édition. Bonne fin d'après-midi.
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Alex Varenne, Fever Dream sur CFM Radio. De nouveau ensemble jusqu'à 18h. C'est la dernière ligne droite avant la fin d'après-midi. Écoutez, on va rester cool, hein, comme cette chanson de Malo. Laisse-toi tranquille.

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Brad, le décor sur CFM Radio. Le décor est planté en ce moment avec la canicule qui fait. Les villages en pierre restent souvent plus frais, bien sûr. Pourquoi ? Parce que dans de nombreux villages de nos régions, eh bien comme ceux du Quercy, du Rouergue ou d'Albigeois, les maisons anciennes aux murs épais en pierre eh bien, conservent bien mieux naturellement la fraîcheur. Autrefois, les volets étaient fermés dès le matin, bien sûr. Les activités extérieures étaient limitées aux heures les plus fraîches. Ils avaient tout compris, nos anciens. On n'a rien inventé. Hein. Phil Collins, Don't Lose My Number sur CFM Radio.

0: J'espère que tout va bien de votre côté. Aerosmith, Walk This Wall sur CFM Radio. Dans un bon quart d'heure maintenant, on retrouvera au micro de Rémi Teruella, Matt Basta, hein, c'est le chanteur du groupe Skip the Use. Il nous présentera l'album Love and Anxiety. On se retrouve après chez Ibouzi et Aosis sur CFM Radio.
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Oasis sur CFM Radio. Ça va, tout va bien, vous avez chaud? Bah oui, c'est normal, il fait chaud. Allez prendre un petit verre d'eau, hein. De l'eau, hein, c'est préférable pour cette fin d'après-midi avec cette chaleur. Dans quelques instants, eh bien, c'est l'album de la semaine qu'on va découvrir. C'est Matt Basta, hein, qui est le chanteur du groupe Skip the Use, qui est au micro de Rémi Torella dans PCV. Un groupe qui marque un nouveau départ, hein, pour le groupe avec cet album, donc Love and Hague City, avec 14 titres qu'on va découvrir tout au long de la semaine. Voilà, c'est pas du tout de folie, au contraire, c'est un grand plaisir de découvrir cet album. La liaison est toute faite avec ce titre d'Isia Folle. Isia qui a beaucoup de talent et qui est loin d'être folle.

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4: Allô, Matt Bastard, bonjour.
5: Bonjour.
4: Merci d'être avec nous dans PCV cette semaine pour parler de Skip the Use et de l'album Love and Anxiety. Avec en ligne de mire votre venue dans le coin, vous êtes au festival Les Arseniques très prochainement au mois de juillet. Du coup, je suis ravi de vous avoir au téléphone. On pourrait commencer par le titre, Love and Anxiety, une sorte d'oxymore en fait déjà.
5: Bah, pas vraiment, nous on voit plutôt... déjà, bonjour. Nous on voit plutôt ça comme une balance, comme une sorte d'équilibre changeant et variant qui s'adapte à chaque individu et qui est propre à chacun et qui du coup est la base de la discussion puisque chaque balance est différente. Donc si on pose une différence au milieu de la table, ça permet d'en discuter et justement de modifier sa propre balance par la suite ou pas.
4: C'est forcément des états par lesquels on passe, c'est ça l'idée?
5: Bah, je pense que c'est surtout une balance qui définit tous les rapports humains, quels qu'ils soient. Et donc du coup, je pense que oui, bah, dès la toute tendre enfance, quand on va à l'école, quand on a des potes, après quand on a une petite copine ou pas, ou un petit copain, après quand on bosse, après quand on commence à avoir des idéaux, des valeurs, la politique, la parentalité... le rapport à l'autre, le rapport à la culture, le rapport à la culture qui est différente, tout ça c'est toujours cette même balance d'amour et d'anxiété, et en fonction de la dose de l'un et la dose de l'autre, c'est des choses pour lesquelles on adhère ou pas.
4: Même si on a l'impression qu'on est dans un monde où la balance penche de plus en plus vers l'anxiété, j'ai l'impression.
5: Bah, je sais pas, je pense qu'il y a certains influenceurs qui sont millionnaires, pour eux, la balance, elle est super. Hein, parce qu'ils n'en ont rien à foutre des problèmes des autres. Je pense que comme on est dans une société qui est de plus en plus centrée sur toi, bah, y a plein de gens qui n'ont rien à foutre du malheur des autres. Tant que eux, ça va bien, ne t'inquiète pas, leur balance, elle est très bien pour eux. Donc je pense pas, je pense que c'est juste que quand on prend conscience de, quand on essaie de faire société ensemble, forcément, on peut être extrêmement inquiet de l'avenir, parce que la société elle tourne pas du tout dans ce sens-là, et c'est marrant que tu me poses la question, mais tu vois, il y a Edgar Morin qui est décédé il y a pas longtemps, qui a fait un gros travail sur l'anthropologie sociale et qui parle de ça, du fait d'essayer de faire société dans un monde où c'est l'économie de marché et qui a jamais, l'économie de marché n'a jamais été accompagnée de solidarité au final. Donc oui, ça devient très compliqué si on regarde ça sous ce prisme-là.
4: En tout cas, ça donne un album aujourd'hui qui s'appelle Love and Anxiety. On en écoute un extrait et puis on se dit à demain. Salut Matt.

0: We Are Good, extrait de l'album Love and Anxiety de Skip the Use. Matt Bastard est notre invité dans PCV cette semaine. On le retrouve demain dans PCV.
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1: Et voilà, il est 18h, le flash de fin de journée. Elsa Ruau, bonsoir Elsa.
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3: Bonsoir à tous. Quasiment toute la France assommée par des chaleurs extrêmes. La canicule s'intensifie. 49 départements en alerte rouge aujourd'hui. Il y en aura demain 54 avec l'ajout de 5 départements de Normandie. Au total, pas loin de 39 millions de personnes concernées. Plus de 43 degrés cet après-midi en Gironde. Une canicule sûrement responsable de 2 décès de jeunes enfants dans le Vaucluse. Ils ont été trouvés morts dans la voiture familiale à Carpentras. Annonce du parquet cet après-midi. Midi. Et avec cette canicule, plus de 1300 écoles et collèges sont fermés. Bilan du ministre de l'Éducation concernant le bac et le brevet. Édouard Geffray précise que toutes les épreuves programmées le matin sont maintenues. Des reports sont prévus, notamment pour ceux qui devaient passer le grand oral l'après-midi. Ce pré-rapport accablant après le scandale de l'affaire Liana. La note d'inspection commandée par le gouvernement pointe de nombreux dysfonctionnements dans les procédures judiciaires à l'encontre de Jérôme Barella. L'inspection générale de la justice déplore notamment un cumul de pertes de temps et une absence de suivi de procédure de la part du parquet d'Auch et de la gendarmerie. Notez aussi que depuis le début du réexamen de 70 000 plaintes pour violences sexuelles ordonnées par le ministre de la Justice, 134 personnes ont été placées en détention provisoire. Keir Starmer va quitter le 10 Downing Street. Le Premier ministre britannique a annoncé sa démission ce matin. Emmanuel Macron le remercie ce soir pour son engagement pour l'Ukraine et pour la relance de la relation entre le Royaume-Uni et l'Union européenne. Le foot, objectif 16e de finale. L'équipe de France peut valider sa qualification pour la suite de la Coupe du Monde ce soir. Il faut pour cela battre l'Irak dans le deuxième match de groupe. Une rencontre qui verra Kylian Mbappé fêter sa 100e sélection en bleu à seulement 27 ans. Et puis elle a interprété un titre que vous avez sûrement déjà entendu, Étienne en 87. Gejpati est morte des suites d'une longue maladie. Elle avait 80 ans. Bonne fin de journée.
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2: Bonjour, bienvenue à tous et à toutes sur CFM Lacône. Aujourd'hui, dans Le Mag, on va s'immerger au Moyen-Âge avec des chevaliers en armure, des danses traditionnelles, voilà, encore des grands banquets et bien sûr aussi de l'histoire, hein, avec ce festival Médiénal de Nage. C'est déjà la 4e édition des Médiénages et c'est Marie-Hélène Bourges, membre de l'association Nage à travers les âges, voilà, qui est avec nous aujourd'hui. Bonjour Marie-Hélène.
15: Bonjour, bonjour.
2: Merci beaucoup d'être venue dans nos studios pour alors reparler un petit peu de ce festival, puisqu'on en a déjà parlé il y a quelques semaines. Il y a déjà eu des réservations un petit peu, voilà, pour le banquet, tout ça. On pourra en parler, on pourra le rappeler en fin d'émission, parce qu'il reste encore, voilà, des places. Et vous, Marie-Hélène, vous êtes notamment vraiment passionné d'histoire, hein, et voilà, c'est, j'imagine, aussi de cette période médiévale. Et donc, vous allez un petit peu aussi, pendant ce festival, faire vivre un petit peu, hein, cette histoire locale. On va en parler plus en détail d'ici quelques instants. Et c'est, voilà, on va faire un bon focus sur ça, parce que c'est vraiment ce que vous allez un petit peu proposer aussi au public, et ce que vous proposez déjà depuis quelques éditions, hein, quand même. Alors peut-être tout d'abord un petit mot sur cette association Nage à travers les âges, qui a vraiment été en fait créée pour ce festival, les Médiénages.
15: Oui, 2023, Frédéric de Nage et Ninon, qui était doctorante donc en histoire et en architecture médiévale, ont créé, parce que Ninon était en stage, je pense, à Rieux-Montagné, et ils ont décidé tous les deux, dans ce lieu, dans ce village si typique et si médiéval, de créer une association, au départ qui n'était pas que médiéval, puisque c'est Nage à travers tous les âges, mais c'est surtout pour faire vivre ce village qui, croyez-moi, le vaut bien.
2: On se doute, voilà, et on va voir justement aussi un peu tout à l'heure tout ce qu'il y a à mettre en avant. Voilà, on pense à la tour, notamment du château, etc. Alors, je vais aussi préciser que sur cette édition, ça c'est un peu nouveau, il y a un partenariat donc avec une association de Vienne. Hein, voilà, c'est court-circuit.
15: Oui, parce que dans le cadre de la subvention de la communauté de communes, on a exigé cette année, c'est une bonne chose, de travailler avec deux associations, c'est-à-dire Nage et l'association mère, mais il fallait choisir donc une autre association pour travailler. Donc nous avons choisi cette association court-circuit. En fait, c'est une association une jeune association où tout ce groupe de jeunes mamans sont très motivées sur le village de Vienne, et qui, quand on lui a proposé si elle voulait, dans le cadre d'une, entre guillemets, une école de cirque. C'est pas une école de cirque, mais c'est les métiers du cirque. Pour les enfants, pour
2: des initiations.
15: Voilà, exactement. Donc, on dit d'accord, super. Et nous, on a fait de suite le lien entre les troubadours et Vianne. Donc, et le médiéval de Nage. Donc, et ça marche super bien. Voilà, puisque court-circuit va proposer une animation le dimanche sur Nage. Et nous irons en septembre, le 13 septembre, à Vianne.
2: Voilà, donc ça va aussi un petit peu communiquer, hein, entre deux associations et faire vivre un petit peu tout ça. Et donc c'est vrai que ce côté troubadour, effectivement, ça permettra d'être complètement en raccord aussi avec cette période du Moyen-Âge. Peut-être un petit quelques petits chiffres, si vous les avez, mais combien ça représente un peu de bénévoles là cette année impliqués sur l'organisation de ce festival, si vous, une estimation, hein, peut-être. Mais
15: écoutez, je vous cache pas que là depuis 2023, il y a une équipe, nous ne sommes pas nombreux, mais nous sommes efficaces. Sous la présidente donc Stéphanie Perron, s'ajoutent des personnes, mais déjà impliquées dans les associations, qui ont beaucoup de savoir-faire. Je pense à Christine B, comme on la nomme, qui est Christine N. On a des Christine, on a Delphine, on a une autre, moi, moi, et puis beaucoup de conjoints, de conjointes qui s'ajoutent. C'est un petit groupe, mais très efficace. Et ensuite, le jour des médiévales, nous avons des bénévoles. Donc, nous, on nomme à peu près 30 bénévoles au niveau de l'association.
2: Voilà, ils sont cette organisation parce que bon, on se doute quand même que c'est du travail hein,
15: oui,
2: quand même, voilà,
15: mais...
2: et depuis des mois pour l'organisation de tout ça. Alors pour donner une bonne idée peut-être à nos auditeurs, alors qui peut-être pour certains découvriraient ces médiénages, qu'est-ce que le public va pouvoir y retrouver sur place, en tout cas peut-être les grandes lignes, comme je le disais un peu en intro, bah il va y avoir évidemment des chevaliers en armure, donc oui. Une partie un peu campement, des
15: alors,
2: stands,
15: voilà,
2: des chiens, etc.
15: Voilà. Alors, il y a un marché artisanal. Ensuite, il y a un campement dans les règles de l'art, avec tout ce qu'il faut. La lice au milieu, les prestations. Ensuite, vous avez un autre point qui sera plus haut. Nous avons un jardin médiéval. Je l'expliquerai en détail tout à l'heure. Nous avons la partie restauration, la partie scénette sur le parvis de l'église, la partie restauration sur la place de l'église. Ensuite, nous avons le banquet dans cette année sera dans cette nouvelle salle
2: du Landas.
15: Du Landas, cette belle salle du Landas.
2: Voilà. On peut citer aussi peut-être des balades aussi un petit peu.
15: Alors,
2: voilà, pour.
15: Voilà, c'est tout au long de ces deux journées, donc nous avons beaucoup d'animations. C'est continuel. Vous n'oublierez pas de regarder à l'entrée de la médiévale, vous avez un programme très bien établi sur ce que vous avez au campement, ce que vous avez dans le village, ce que vous avez tout au long de ces journées, c'est-à-dire samedi 27 juin et dimanche 28 juin. Et si le campement, il y a des animations, mais il y a une spécialité cette année, c'est que il y a une randonnée sur un thème tout à fait adapté à la médiévale, c'est-à-dire la Dame de Nage. Donc cette randonnée, elle part. Je pense que Marie-Christine Granier vous en expliquer déjà le fonctionnement, mais on part le matin et on suit une dame, la Dame de Nage. Et c'est avec des surprises tout le long du chemin, des légendes. Enfin, c'est très bien organisé et c'est on est en immersion dans ce pays de Nage. Inagues, et on est surtout, on se balade dans une région qui se prête à ces légendes et à cette Dame de Nage.
2: Est-ce qu'on peut expliquer, ou peut-être pas trop, qui est la Dame de Nage en fait ?
15: Alors la Dame de Nage, c'est une jeune fille qui, au sein de l'histoire, au moment c'est presque une surprise, voilà, parce que elle est... Je ne vais pas dévoiler parce que au banquet vous allez avoir le récit de cette Dame de Nage. C'est passionnant parce que on suit pas à pas une jeune fille avec tout ce qui peut lui arriver, tous ces interdits, toutes ces peurs, toutes ces vœux, ces envies, ces renoncements, voilà. C'est passionnant.
2: Ouais, et elle va nous faire découvrir aussi, en fait, voilà, cette époque médiévale. Mais on en dévoile
15: non,
2: pas
15: non,
2: trop,
15: non.
2: J'ai bien compris.
15: Il faut venir au banquet. Venez au banquet parce que c'est déjà, c'est raconté, c'est vu, et c'est... passionnant.
2: Alors, j'avais envie aussi peut-être qu'on parle d'un mot. Vous pourrez peut-être nous expliquer aussi un petit peu sa définition, ou en tout cas ce que ça veut dire aussi un petit peu dans le contexte de l'époque. Et puis, on va venir un petit peu justement sur la partie histoire qui me concerne bien, Marie-Hélène. Mais il y a des Mesnil, notamment, voilà, dans ce festival, voilà, qui vont être là. Alors, notamment la Mesnil de Maître Arnaud. Voilà, avec ces jeux en bois, la Mesnil des loups de l'Arne aussi.
15: Alors,
2: voilà.
15: Alors
2: qu'est-ce que c'est peut-être avant tout une Mesnil aussi?
15: Alors, une Mesnil, c'est un groupement de personnes qui ont des intérêts communs. Si, dans le cadre de la féodalité, le même vassal, enfin le même suzerain, il y a des liens de sang, mais aussi il y a des liens de vie sociétale et de vie commune. Ils se regroupent, d'abord au Moyen-Âge on se regroupe beaucoup pour beaucoup d'activités, l'activité des chants, l'activité des fêtes, l'activité même des, je vous donne un exemple, des charivaris pour le mariage. En fait, il y a toujours une notion de communautaire dans la parce que on a beaucoup de fêtes au Moyen Âge, qu'elles soient des fêtes votives, les fêtes c'est-à-dire c'est une continuité de toutes les fêtes romaines, si vous voulez, c'est dans la même lignée. On fête le printemps, on fête les moissons, on fête l'hiver ou le début, le mariage, on fête la naissance, on fête beaucoup de choses. Et beaucoup de fêtes sont programmées au Moyen-Âge. Donc, tous ces groupements font que, évidemment, beaucoup de gens, pour les mêmes intérêts, les mêmes passions, les mêmes envie de se retrouver, forme des Mesnil, qu'ils soient les seigneurs, les paysans, la vie ensemble. Voilà, c'est vivre ensemble.
2: Alors on dit des Mesnil, peut-être je me corrige en vous écoutant, mais
15: Mesnil, comme on entend tout. Voilà,
2: ok.
15: Alors il faudra trouver un puriste de la langue occitane pour nous dire exactement
2: la version définitive.
15: Moi, en tant qu'étudiante, on disait les deux des fois. Alors, j'en avais un voisin qui disait Mesnil, l'autre Mesnil. Voilà.
2: Et donc aussi, enfin quelque part, ce vocabulaire-là auquel vous avez voulu coller aussi au plus près, voilà, s'immerger vraiment, voilà, dans le Moyen-Âge. Vous allez un petit peu aussi le véhiculer au public, Marie-Hélène, et le transmettre un petit peu. C'est en tout cas vraiment ce que vous allez faire un petit peu au cœur de ce festival, cette quatrième édition, et même les années précédentes. C'est voilà, vous accompagner aussi le public pour des échanges, etc., et pour leur faire découvrir vraiment cette histoire locale.
15: Voilà. Alors, il y a deux points importants, parce que en histoire, on travaille surtout sur des documents. Et ce petit village de Nage a une chance infernale, dirait ma grand-mère. Elle est citée sur le cartulaire des Trincavel. Ce cartulaire de Trincavel, vous allez me demander ce que c'est.
2: Qu'est-ce qu'un cartulaire?
15: Voilà. Alors, j'ai pris une définition toute simple. C'est un livre manuscrit où sont transcrits les chartes, les titres, les actes relatifs à tous les privilèges qu'ils soient d'un seigneur, d'un monastère, d'une abbaye, d'une église. C'est-à-dire qu'on rassemble tout pour faire preuve de, comment dire, il y a des notaires et des scribes qui signent toutes ces chartes, qui signent tous ces documents dont ça a valeur allez, nous on dirait officielle.
2: Voilà. D'une donc, certaine reconnaissance. Voilà.
15: Et ici, donc, on a un cartulaire des Trincavel qui est très important. Parce qu'il a d'abord une histoire. Ce manuscrit des Trincavel, on ne savait pas où il était. Il avait été nommé chez le comte de Foix. Et puis, on a perdu sa trace. On l'a retrouvé chez un avocat de Toulouse, Soulages, un nom bien connu dans notre région, pour
2: qui nous fait penser à Pierre Soulages, évidemment.
15: Pierre Soulages,
2: le célèbre peintre.
15: Et au propriétaire de la mine de Carmaux. C'est la famille Soulages. Voilà. Donc, de Soulages. C'est Soulages qui était avocat, qui était passionné de documents, qui était passionné de Moyen-Âge, l'a acheté, parce qu'il avait été vendu à Londres, il l'a acheté, il a fait un petit musée, et ce musée a été revendu à sa mort, et c'est le musée archéologique de Montpellier qui a acheté ce cartulaire, et qui l'a, pourquoi nous n'en connaissons pas la raison, l'a mis sous des tas de documents, et il est resté bien longtemps caché, et si on pouvait le consulter, c'est très tard, très très tard, et on n'avait même pas le droit de publier, pour une raison que moi je ne connais pas, mais je connais quelqu'un qui s'appelle Hélène Desbasses et qui vous donnera la réponse dans tous ses écrits sur le cartulaire de Trincavel. Elle est professeure à l'université Jean Jaurès et je vous invite à acheter ces livres et faire des recherches sur le cartulaire de Trincavel à travers Hélène Desbasses qui est la spécialiste de l'aristocratie féodale de l'Occitanie. Voilà. Donc, on l'a retrouvé, ce cartulaire.

0: musée archéologique de Montpellier.
1: Et tout ça, j'imagine, Marie-Hélène, vous allez un peu en parler, le faire vivre aussi auprès du public, et puis faire peut-être, j'imagine, un lien avec le patrimoine local aussi.
0: Oui.
1: Anna, on peut citer par exemple la tour du château, peut-être
0: oui.
1: pas que, mais j'imagine que c'est un des instants aussi importants.
0: Mais c'est surtout que ce cartulaire est très important, parce que nage énorme, énormé dedans en 1175 sous Roger II de Trincavel et en 1202 sur son fils Raymond Roger Trincavel. Donc c'est nage inagues et nage énormé. Une fois ça a été acheté, une fois ça a été des serments de fidélité se sont il y a des promesses de fidélité, de serments de fidélité, des hommages, des achats, parce que cette région de Nage était très riche. On l'appelait d'Albi à Béziers, en passant par la Cône, Lucami Ferrat de la Montagne al País Basse. C'est-à-dire, c'est le chemin de fer, mais fer, le minerai. De la montagne vers Béziers. C'est une région riche en fer, riche en métaux précieux, on dirait aujourd'hui. Ce qui font tous les seigneurs qui sont propriétaires de Nage riches. Et vous savez, les Trincavel, ils se sont enrichis avec toutes ces pierres précieuses d'Ambialet, parce qu'ils venaient d'Ambialet. Ils étaient vicomtes de 6 vicomtés. C'était énorme. Donc Nage était convoité même par le comte de Toulouse, donc qui était le suzerain de Roger de Trincavel. Mais c'était une guerre entre les deux. Roger de Trincavel était seigneur primium même du Sylvanès, parce que là aussi, l'or de Sylvanès partait à Bongio, Melgorien, le denier Melgorien, c'est de l'or. Donc les Trincavel, Nage avaient une importance capitale, non seulement sur les textes du cartulaire, puisqu'il y en a deux, ce qui est rare pour un petit village, j'en suis tout émue, pour un petit village de Nage, non seulement c'est exceptionnel, mais en plus ça prouve que Nage et Murat-sur-Vèbre et tous les Nagues étaient un pays riche.
1: On entend votre émotion, effectivement, Marie-Hélène, et on invite bien sûr le public à venir un petit peu à assister à vos explications aussi, et vous allez un peu les accompagner et évidemment aussi peut-être répondre à leurs questions. Là, c'est qu'un petit aperçu
0: oui,
1: de ce que vous pourrez bien nous partager au public sur ce festival des Médinages. Mais on comprend avec vos explications à quel point Nage a été vraiment un point central aussi en
0: au
1: tout
0: deuxième,
1: cas,
0: vous vous rendez compte, c'est incroyable. Au XIIe siècle, un point central, Nage, c'est quelque chose.
1: Alors, on s'approche un petit peu de la fin de l'émission. Évidemment, on aurait pu continuer longtemps parce que c'est absolument passionnant. Mais comme on dit, bien sûr, venez à ces Médinages aussi pour cette partie historique absolument passionnante. On va aussi parler un petit peu, avant de terminer, alors oui, Marie-Hélène.
0: Il y a plus que la scénette historique. Il y a d'abord, vu par le groupe des bénévoles, c'est vraiment, on est plongé dans le médiéval, autant dans le campement que dans la légende, que dans le tout. On est vraiment. Mais vous avez quelque chose de nouveau cette année avec Court-Circuit, c'est que il y a une activité qui va être nouvelle. C'est le jardin médiéval. Le jardin médiéval a une c'est très important. Bon, c'était les moines au début qui plantaient, cherchaient toutes ces plantes médicinales, ces plantes aromatiques. Donc, nous avons le petit jardin médiéval de Delphine qui est une merveille. Et à travers ce jardin médiéval, on a des ateliers avec des enfants et on travaille sur les plantes. On travaille sur la tapisserie de Bayeux pour voir comment la tapisserie de Bayeux, il y a des plantes tout autour pour remplir le blanc. Comment c'est des plantes qui sont stylisées et qui n'étaient pas encore identifiées comme il a fallu attendre.

0: prendre Hildegarde de Bingen pour pouvoir faire un dossier scientifique. Ce jardin médiéval est un pont entre l'histoire, l'historique et comment représenter les plantes sans les définir justement, et comment après le XIIe siècle, après Hildegarde de Bingen et bien plus, c'est devenu une étude botanique scientifique. Donc, il va y avoir ça, les jeux du cirque, enfin les troubadours qui vont nous apprendre. Donc, ce jardin médiéval et cette collaboration intercommunale amène un plus. Voilà, c'est quelque chose de passionnant, et vous verrez sur les légendes du Moyen-Âge, les fables du Moyen-Âge. Christine Haine vous expliquera les fables du Moyen-Âge. Les enfants vont rentrer dans un imaginaire médiéval. C'est super. Donc, un jardin, des pratiques de troubadour, des fables, c'est une nouvelle activité pour les enfants qui est le dimanche et qui est extraordinaire.
1: Et on peut passer aussi du jardin à l'assiette, puisqu'on n'oublie pas qu'il y aura le banquet médiéval, le grand banquet médiéval le samedi 27 juin. Vous pouvez peut-être nous donner quelques petits exemples, et puis c'est vraiment, on en avait déjà parlé aussi sur cette antenne, mais là c'est ce qu'on va retrouver dans l'assiette, c'est aussi le Moyen-Âge en fait.
0: Ah oui, alors le Moyen-Âge, alors c'est saveur, douceur, les papilles, ces goûts qu'on en a perdu. C'est sucré, c'est salé. On ne sait pas, c'est bon. Ça a quelque chose de... Et alors, celles qui ont préparé le banquet, alors, c'est génial. Il faut les féliciter parce que c'est tostinade, c'est les tartes, le mesclum, tout à base d'olives, d'aromates, de miel, c'est des boulettes de viande avec des épices, c'est une merveille dans l'assiette, c'est génial et c'est bon et c'est on voyage dans le Moyen-Âge. En mangeant, on voyage dans le Moyen-Âge. C'est extraordinaire.
1: On ne pourra pas peut-être être totalement exhaustif sur tout ce programme. On est déjà à la fin de l'émission, mais on incite nos auditeurs et auditrices à aller sur la page Facebook, notamment Médié-Nage, le festival médiénal de Nage. Là, on a vraiment toutes les infos. Et puis, évidemment, aussi, on incite les personnes à venir.
0: Oui,
1: en fait,
0: à danser le médiéval. Danser le médiéval.
1: Aussi, bien évidemment.
0: Danse du 12e.
1: Les danses médiévales, évidemment, c'était important aussi de les citer, parce que ça sera un aspect important, effectivement, aussi, de ce festival et de ce que l'on va y retrouver les 27 et 29 juin, donc ça arrive très vite, ce sera le week-end qui arrive donc du côté de Nage. Merci beaucoup Marie-Hélène Bourges pour votre passion qui s'entend facilement. Merci beaucoup Marie-Hélène et bon festival.
0: Merci beaucoup.
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3: Bonsoir à tous. Quasiment toute la France assommée par des chaleurs extrêmes. La canicule s'intensifie. 49 départements en alerte rouge aujourd'hui. Il y en aura demain 54 avec l'ajout de 5 départements de Normandie. Au total, pas loin de 39 millions de personnes concernées. Plus de 43 degrés cet après-midi en Gironde. Une canicule sûrement responsable de 2 décès de jeunes enfants dans le Vaucluse. Ils ont été trouvés morts dans la voiture familiale à Carpentras. Annonce du parquet cet après-midi. Midi. Et avec cette canicule, plus de 1300 écoles et collèges sont fermés. Bilan du ministre de l'Éducation concernant le bac et le brevet. Édouard Geffray précise que toutes les épreuves programmées le matin sont maintenues. Des reports sont prévus, notamment pour ceux qui devaient passer le grand oral l'après-midi. Ce pré-rapport accablant après le scandale de l'affaire Liana. La note d'inspection commandée par le gouvernement pointe de nombreux dysfonctionnements dans les procédures judiciaires à l'encontre de Jérôme Barella. L'inspecteur l'inspection générale de la justice déplore notamment un cumul de pertes de temps et une absence de suivi de procédure de la part du parquet d'Auch et de la gendarmerie. Notez aussi que depuis le début du réexamen de 70 000 plaintes pour violences sexuelles ordonnées par le ministre de la Justice, 134 personnes ont été placées en détention provisoire. Keir Starmer va quitter le 10 Downing Street. Le Premier ministre britannique a annoncé sa démission ce matin. Emmanuel Macron le remercie ce soir pour son engagement pour l'Ukraine et pour la relance de la relation entre le Royaume-Uni et l'Union européenne. Le foot, objectif 16e de finale. L'équipe de France peut valider sa qualification pour la suite de la Coupe du Monde ce soir. Il faut pour cela battre l'Irak dans le deuxième match de groupe. Une rencontre qui verra Kylian Mbappé fêter sa 100e sélection en bleu à seulement 27 ans. Et puis elle a interprété un titre que vous avez sûrement déjà entendu, Étienne en 87. Gesh Pathy est morte des suites d'une longue maladie. Elle avait 80 ans. Bonne fin de journée.
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0: Bonsoir à tous, 19h, vous êtes sur CFM Lacone.
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0: Olivier Freys pour votre actualité sportive. Bonsoir Olivier.
2: Bonsoir à tous. L'équipe de France de football peut valider son billet pour les 16e de finale de la Coupe du Monde. Mauvaise journée pour le tennis français et trois clubs de hand français en Ligue des Champions la saison prochaine. C'est l'actu sport du jour. Les Bleus de retour dans la Coupe du Monde ce soir après une victoire 3-1 face au Sénégal mardi dernier. L'équipe de France affronte l'Irak à Philadelphie. Coup d'envoi à 23h, heure française. Un match important pour espérer une qualification directe en 16e de finale. Mais Kylian Mbappé ne veut pas voir trop loin. Le capitaine des Bleus dit appréhender ce mondial match après match.
3: On est une équipe qui est plus offensive qu'en 2018 et en 2022. Une équipe qui est beaucoup plus portée vers l'avant. Maintenant, en termes de groupe, je pense que c'est la continuité. C'est la continuité de ce qui a été construit tout au long du mandat du coach pendant les 14 ans. C'est l'évolution de sa patte, de sa méthode et l'arrivée aussi, bien sûr, de pas mal de jeunes talents. On sait que le chemin va être très long. On a gagné seulement un match, mais on est en chemin pour ce qu'on veut faire. Je pense que on n'essaye pas trop de regarder trop loin parce qu'une Coupe du Monde, c'est très imprévisible. On veut juste jouer les matchs les uns après les autres et à chaque fois écrire notre histoire à chaque match.
2: Kylian Mbappé, auteur d'un doublé mardi dernier contre le Sénégal. Quelques changements attendus dans la composition ce soir. Lucas Digne, Manu Koné, Bradley Barcola pourraient figurer sur la feuille de match. France-Irak, c'est à 23h. Et puis à suivre aussi ce soir, dans le groupe I des Bleus, la Norvège face au Sénégal. C'est à 2h du matin, heure française. Enfin, dans le groupe J, l'Argentine est opposée à l'Autriche et la Jordanie joue face à l'Algérie. Le tennis, Terence Atman éliminé au premier tour du tournoi d'Eastbourne et puis au tournoi de Majorque. Élimination également dès le premier tour de Valentin Royer et de Corentin Moutet. En tennis toujours, le français Hugo Humbert retrouve le top 30 mondial après avoir atteint les demi-finales du tournoi du Queens la semaine dernière. Il reste derrière Arthur Fils, 23e, et Arthur Rinderknecht, 28e. Et chez les femmes, la numéro 1 française Diane Paris se hisse, elle, au 47e rang mondial. Trois clubs français, le Paris Saint-Germain, Nantes et Montpellier, participeront à la prochaine Ligue des Champions de handball. La compétition va désormais voir 24 équipes s'affronter et non plus 16. Bonne soirée.
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1: C'était Jerry Lee Lewis. 19h12, en ce début de soirée, on parle d'une soirée jeu, activité jeu de cartes et jeu de société. C'est tous les 15 jours, ça se passe à la Maison des Associations de Vienne, au premier étage. Et donc, vous avez rendez-vous ce mercredi, nous serons le 24 juin. Le rendez-vous, c'est à 20h30, c'est ouvert à tous les amateurs, les mordus de jeux de cartes ou de société. N'hésitez pas donc, et vous pouvez avoir plus de renseignements au 06 89 59 47 24.

Faith Alive sur CFM Lacon. Ce week-end, c'est le Toyota Family Festival qui est de retour au stade de la Balmette à Lacon, la 3e édition organisée par le club de 4x4 des Monts de Lacon. Vous avez rendez-vous du vendredi 26 au dimanche 28 juin avec accueil et vérification. Il y aura des repas, des expositions véhicules, le parc exposant, le vide-garage, mais aussi des balades au choix, des terrains proto 4x4 et des initiations. Donc n'hésitez pas pour tous les renseignements. C'est au 06 13 27 22 23 06 13 27 22 23.

Le collectif M vous attend ce dimanche 28 juin à la salle des fêtes de la Montélarier. Rendez-vous à 18h, donc dimanche, pour un dialogue continu entre la contrebasse de jazz de Pierre Boussaguet et le violon classique de Charmaine Plesner, Just Due. Ce sera des mélodies originales, de Bach à Michel Legrand par exemple, mais vraiment vous aurez des choses magnifiques à découvrir. Buvette et grignotage après le concert sont prévus. C'est 10€ pour les adhérents, 12€ pour les non-adhérents. Pour tous les renseignements, c'est au 06 83 00 56 53.

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1: Il est 20h, c'est Lynne Baudrier que vous retrouvez pour votre actualité. Bonsoir Lynne.
2: Bonsoir à tous. 35 départements supplémentaires placés en vigilance rouge. Demain midi, un nouveau record. Le Calvados, l'Eure, la Manche, la Seine-Maritime et la Somme rejoignent les 49 autres en alerte maximale. Un épisode caniculaire qui a déjà fait plusieurs victimes. Cet après-midi, deux enfants de 2 et 4 ans ont été retrouvés morts dans la voiture de famille à Carpentras. Une enquête est en cours, mais la piste de la canicule est privilégiée. Selon la procureure, on compte également une douzaine de décès liés à des noyades en France ce week-end. Autre alerte de Météo France sur les risques de feux de forêt. 17 départements aujourd'hui en vigilance orange pour risque de feu élevé. Ils seront 28 demain. La région Centre-Val de Loire, une partie de la Bourgogne et de l'Auvergne-Rhône-Alpes sont concernées en passant par quelques départements de Nouvelle-Aquitaine et le littoral méditerranéen. Dans la Vienne, près de 80 hectares d'un champ à peine moissonné ont brûlé. Il s'agit du plus important incendie depuis le début de l'année 2026 dans ce département. Violence sexuelle sur mineurs, 134 personnes placées en détention provisoire depuis l'affaire Liana. Gérald Darmanin avait demandé la révision de 70 000 dossiers avant le 14 juillet. Pour éviter des dysfonctionnements similaires, le ministre de la Justice prendra la parole ce soir sur TF1. Pour rappel, Liana, 11 ans, a été retrouvée morte dans le Gers au début du mois de juin. Le principal suspect, Jérôme Barella, faisait déjà l'objet de plusieurs plaintes pour viol sur mineur, mais il n'avait jusque-là jamais été inquiété par la justice. Vague de départ volontaire dans le groupe de presse Ebra, propriété du Crédit Mutuel, qui produit 9 titres régionaux dans l'Est de la France, comme les dernières nouvelles d'Alsace, l'Est républicain ou encore le Progrès. 400 postes sont concernés en rédaction, impression, administration des ventes et studio graphique. Et puis les Bleus se battront contre l'Irak ce soir pour espérer décrocher une place en 16e de finale de la Coupe du Monde, mais ils devront aussi affronter les orages. Philadelphie est en alerte aux orages violents. Bonne soirée à tous.
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Matt Simons in Casio Midnight Hit sur CFM Lacone. Notez que vous avez jusqu'au 31 juillet pour vous inscrire en ligne sur la FEDERTEP si vous souhaitez bénéficier des transports scolaires 2026-2027. Donc n'hésitez pas, c'est sur federtep.org pour le site internet. Voilà une petite information pratique. Quant à nous, eh bien, on continue en musique ce début de soirée à l'écoute de CFM Lacone.

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Je te laisserai pas partir, c'était Vernis Rouge et Mathieu sur CFM Lacône. Ce samedi, le 27 juin, vous avez rendez-vous à l'Octave à Lacône pour un spectacle danse-théâtre proposé par la MJC de Lacône. Donc 18h la danse, 20h30 le théâtre, c'est tout public, gratuit, ouvert à tous. Donc n'hésitez pas, c'est le spectacle de fin d'année donc de la MJC de Lacône.

Il est l'heure pour moi de vous souhaiter une très très belle soirée. Le week-end va être médiéval à Nage avec le retour du festival Médiénage tout le week-end. On en parle plus en détail d'ici dans quelques minutes dans la rediff du MAC. Ce sera à 21h. En attendant, on se fait plaisir. Il y a du lourd qui arrive. The Police, mais avant The Beach Boys. Très belle soirée à vous.

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6: Bonjour, bienvenue à tous et à toutes sur CFM La Caune aujourd'hui. Dans le MAG, on va s'immerger au Moyen-Âge avec des chevaliers en armure, des danses traditionnelles, voilà, encore des grands banquets et bien sûr aussi de l'histoire, hein, avec ce festival médiéval de Nage. C'est déjà la 4e édition des Médiénages et c'est Marie-Hélène Bourges, membre de l'association Nage à travers les âges, voilà, qui est avec nous aujourd'hui. Bonjour Marie-Hélène.
7: Bonjour, bonjour.
6: Merci beaucoup d'être venue dans nos studios pour reparler un petit peu de ce festival, puisqu'on en a déjà parlé il y a quelques semaines. Il y a déjà eu des réservations un petit peu, voilà, pour le banquet, tout ça. On pourra en parler, on pourra le rappeler en fin d'émission, parce qu'il reste encore, voilà, des places. Et vous, Marie-Hélène, vous êtes notamment vraiment passionnée d'histoire, hein, et voilà, c'est, j'imagine, aussi de cette période médiévale. Et donc, vous allez un petit peu aussi, pendant ce festival, faire vivre un petit peu, hein, cette histoire locale. On va en parler plus en détail d'ici quelques instants. Mais on va faire un bon focus sur ça, parce que c'est vraiment ce que vous allez un petit peu proposer aussi au public, et ce que vous proposez déjà depuis quelques éditions, hein, quand même. Alors peut-être tout d'abord un petit mot sur cette association Nage à travers les âges, qui a vraiment été en fait créée pour ce festival, les Médiénages.
7: Oui, 2023, Frédéric Nage et Ninon, qui était doctorante donc en histoire et en architecture médiévale, ont créé, parce que Ninon était en stage, je pense, à Rieux-Montagnier, et ils ont décidé tous les deux, dans ce lieu, dans ce village si typique et si médiéval, de créer une association, au départ qui n'était pas que médiéval, puisque c'est Nage à travers tous les âges, mais c'est surtout pour faire vivre ce village qui, croyez-moi, le vaut bien.
6: On se doute, voilà, et on va voir justement aussi un peu tout à l'heure, tout ce qu'il y a à mettre en avant. Voilà, on pense à la tour, notamment du château, etc. Alors, je vais aussi préciser que sur cette édition, ça c'est un peu nouveau, il y a un partenariat donc avec une association de Vianne. Hein, voilà, c'est court-circuit.
7: Oui, parce que dans le cadre de la subvention de la communauté de communes, on a exigé cette année, c'est une bonne chose, de travailler avec deux associations, c'est-à-dire Nage et la l'association mère, mais il fallait choisir donc une autre association pour travailler. Donc nous avons choisi cette association Court-Circuit. En fait, c'est une association qui, une jeune association où tout ce groupe de jeunes mamans sont très motivées sur le village de Vianne et qui, quand on lui a proposé si elle voulait, dans le cadre d'une entre guillemets une école de cirque, c'est pas une école de cirque, mais c'est les métiers du cirque. Pour les enfants, pour
6: des initiations.
7: Voilà, exactement. Donc, on dit d'accord, super. Et nous, on a fait de suite le lien entre les troubadours et Vianne. Donc, et le médiéval de Nage. Donc, et ça marche super bien. Voilà, puisque Court-Circuit va proposer une animation le dimanche sur Nage. Et nous irons en septembre, le 13 septembre, à Vianne.
6: Voilà, donc ça va aussi un petit peu communiquer hein, entre les deux associations et faire vivre un petit peu tout ça. Et donc c'est vrai que ben voilà, ce côté troubadour, effectivement, ça permettra d'être complètement en raccord aussi avec cette période du Moyen-Âge. Peut-être quelques petits chiffres, si vous les avez, mais combien ça représente un peu de bénévoles là, cette année impliqués sur l'organisation de ce festival, si vous, une estimation hein, peut-être. Mais
7: alors, écoutez, je vous cache pas que là depuis 2023, il y a une équipe. Nous ne sommes pas nombreux, mais nous sommes efficaces. Sous la présidente, donc Stéphanie Perron, s'ajoutent des personnes, mais déjà impliquées dans les associations qui ont beaucoup de savoir-faire. Je pense à Christine B, comme on la nomme, qui est Christine N. On a des Christine, on a Delphine, on a une autre, moi, et puis beaucoup de conjoints, de conjointes qui s'ajoutent. C'est un petit groupe, mais très efficace. Et ensuite, le jour des médiévales, nous avons des bénévoles. Donc, nous, on nomme à peu près 30 bénévoles au niveau de l'association.
6: Voilà, ils sont cette organisation parce que bon, on se doute quand même que c'est du travail hein,
7: oui,
6: quand même voilà
7: mais...
6: et depuis des mois pour l'organisation de tout ça. Alors pour donner une bonne idée peut-être à nos auditeurs, alors qui peut-être pour certains découvriraient ces médiénages, qu'est-ce que le public va pouvoir y retrouver sur place, en tout cas peut-être les grandes lignes, comme je le disais un peu en intro, bah il va y avoir évidemment des chevaliers en armure, donc oui. Une partie un peu campement, des
7: alors,
6: stands,
7: voilà,
6: des chiens, etc.
7: Voilà. Alors, il y a un marché artisanal. Ensuite, il y a un campement dans les règles de l'art, avec tout ce qu'il faut. La lice au milieu, les prestations. Ensuite, vous avez un autre point qui sera plus haut. Nous avons un jardin médiéval. Je l'expliquerai en détail tout à l'heure. Nous avons la partie restauration, la partie scénette sur le parvis de l'église, la partie restauration sur la place de l'église. Ensuite, nous avons le banquet dans cette qui cette année sera dans cette nouvelle salle
6: du Landas.
7: Du Landas, cette belle salle du Landas.
6: Voilà. On peut citer aussi peut-être des balades aussi un petit peu.
7: Alors,
6: voilà pour.
7: Voilà, c'est tout au long de ces deux journées. Donc, nous avons beaucoup de d'animation. C'est continuel. Vous n'oublierez pas de regarder à l'entrée de chaque de la médiévale. Vous avez un programme très bien établi sur ce que vous avez au campement, ce que vous avez dans le village, ce que vous avez tout au long de ces journées, c'est-à-dire samedi 27 juin et dimanche 28 juin. Et si le campement, il y a des animations, mais il y a une spécialité cette année, c'est que il y a une randonnée sur un thème tout à fait adapté à la médiévale, c'est-à-dire la Dame de Nage. Donc cette randonnée, elle part, il y a je pense que Marie-Christine Granier a dû vous en expliquer déjà le fonctionnement, mais on part le matin et on suit une dame, la dame de neige. Et c'est avec des surprises tout le long du chemin, des légendes. Enfin, c'est très bien organisé et c'est on est en immersion dans ce pays de neige, Inagues, et on est surtout, on se balade dans une région qui se prête à ces légendes et à cette dame de neige.
6: Est-ce qu'on peut expliquer, ou peut-être pas trop, qui est la dame de neige en fait ?
7: Alors la dame de neige, c'est une jeune fille qui, au sein de l'histoire, au moment c'est presque une surprise, voilà, parce que elle est. Je ne vais pas dévoiler parce que au banquet, vous allez avoir le récit de cette dame de neige. C'est passionnant parce que on suit pas à pas une jeune fille dans avec tout ce qui peut lui arriver, tous ces interdits, toutes ces peurs, toutes ces vœux, ces envies, ces renoncements, voilà. C'est passionnant.
6: Ouais, et elle va nous faire découvrir aussi, en fait, voilà, cette époque médiévale, mais on en dévoile
7: non,
6: pas
7: non,
6: trop,
7: non.
6: J'ai bien compris.
7: Il faut venir au banquet, venez au banquet, parce que c'est déjà, c'est raconté, c'est vu, et c'est passionnant.
6: Alors, j'avais envie aussi peut-être qu'on parle d'un mot. Vous pourrez peut-être nous expliquer aussi un petit peu sa définition, ou en tout cas ce que ça veut dire aussi un petit peu dans le contexte de l'époque. Et puis on va venir un petit peu justement sur la partie histoire qui me concerne bien, Marie-Hélène. Mais il y a des Mesnil notamment, voilà, dans ce festival, voilà, qui vont être là. Alors notamment la Mesnil de Maître Arnaud. Voilà, avec ces jeux en bois, la Mesnil des loups de l'Arne aussi.
7: Alors,
6: voilà.
7: Alors
6: qu'est-ce que c'est peut-être avant tout une Mesnil aussi?
7: Alors une Mesnil, c'est un groupement de personnes qui ont des intérêts communs. Si, dans le cadre de la féodalité, le même vassal, enfin le même suzerain, il y a des liens de sang, mais aussi il y a des liens de vie sociétale et de vie commune. Ils se regroupent, d'abord au Moyen-Âge on se regroupe beaucoup pour beaucoup d'activités, l'activité des chants, l'activité des fêtes, l'activité même des, je vous donne un exemple, des charivaris pour le mariage. En fait, il y a toujours une notion de communautaire dans la parce que on a beaucoup de fêtes au Moyen Âge, qu'elles soient des fêtes votives, les fêtes c'est-à-dire c'est une continuité de toutes les fêtes romaines, si vous voulez, c'est dans la même lignée. On fête le printemps, on fête les moissons, on fête l'hiver ou le début, le mariage, on fête la naissance, on fête beaucoup de choses. Et beaucoup de fêtes sont programmées au Moyen-Âge. Donc, ces groupements font que, évidemment, beaucoup de gens, pour les mêmes intérêts, les mêmes passions, les mêmes envie de se retrouver, forme des Mesnil, qu'ils soient les seigneurs, les paysans, la vie ensemble. Voilà, c'est vivre ensemble.
6: Alors, on dit des Mesnil, peut-être, je me corrige en vous écoutant, mais.
7: Mesnil, comme vous. On entend.
6: On entend tout.
7: Voilà.
6: Voilà, ok.
7: Alors, il faudra trouver un puriste de la langue occitane pour nous dire exactement
6: la
7: version définitive. Moi, en tant qu'étudiante, on disait les deux, des fois. Alors, j'en avais un voisin qui disait Mesnil, l'autre Mesnil. Voilà.
6: Et donc aussi, enfin, quelque part, ce vocabulaire-là auquel vous avez voulu coller pour coller aussi au plus près, voilà, s'immerger vraiment voilà dans le Moyen-Âge. Vous allez un petit peu aussi le véhiculer au public, Marie-Hélène, et le transmettre un petit peu. C'est en tout cas vraiment ce que vous allez faire un petit peu au cœur de ce festival, de cette quatrième édition et même les années précédentes. C'est voilà, vous accompagner aussi le public pour des échanges, etc., et pour leur faire découvrir vraiment cette histoire locale.
7: Voilà. Alors, il y a deux points importants, parce qu'en histoire, on travaille surtout sur des documents. Et ce petit village de Nage a une chance infernale, dirait ma grand-mère. Elle est citée sur le cartulaire des Trincavel. Ce cartulaire de Trincavel, vous allez me demander ce que c'est.
6: Qu'est-ce qu'un cartulaire?
7: Voilà. Alors, j'ai pris une définition toute simple, c'est un livre manuscrit où sont transcrits les chartes, les titres, les actes relatifs à tous les privilèges, qu'ils soient d'un seigneur, d'un monastère, d'une abbaye, d'une église. C'est-à-dire qu'on rassemble tout pour faire preuve de... comment dire. Il y a des notaires et des scribes qui signent toutes ces chartes, qui signent tous ces documents dont ça a valeur nous on dirait officielle.
6: Certaine reconnaissance. Voilà.
7: Et ici, donc, on a un cartulaire des Trincavel qui est très important. Parce qu'il a d'abord une histoire. Ce manuscrit des Trincavel, on ne savait pas où il était. Il avait été nommé... chez le comte de Foix. Et puis, on a perdu sa trace. On l'a retrouvé chez un avocat de Toulouse, Soulages, un nom bien connu dans notre région, pour...
6: Qui nous fait penser à Pierre Soulages, évidemment.
7: Pierre Soulages, et au propriétaire de la mine de Carmaux. C'est la famille Soulages. Voilà. Donc, de Soulages. C'est la même... Soulages, qui était avocat, qui était passionné de documents, qui était passionné de Moyen-Âge, l'a acheté, parce qu'il avait été vendu à Londres, il l'a acheté, il a fait un petit musée, et ce musée a été revendu à sa mort, et c'est le musée archéologique de Montpellier qui a acheté ce cartulaire et qui l'a, pourquoi nous n'en connaissons pas la raison, l'a mis sous des tas de documents et il est resté bien longtemps caché. Et si on pouvait le consulter, c'est très tard, très très tard, et on n'avait même pas le droit de publier pour une raison que moi je ne connais pas, mais je connais quelqu'un qui s'appelle Hélène Desbasses et qui vous donnera la réponse dans tous ses écrits sur le cartulaire de Trincavel. Elle est professeure à l'université Jean Jaurès et je vous invite à acheter ces livres et faire des recherches sur le cartulaire de Trincavel à travers Hélène Desbasses qui est la spécialiste de l'aristocratie féodale de l'Occitanie. Voilà. Donc, on l'a retrouvé, ce cartulaire, et alors là, tous les chercheurs, tous les scientifiques, tous les historiens se sont engouffrés dans ce document unique qui est merveilleux, qui est comme un livre recouvert en cuir, enfin on appelle ça des banzanes. Voilà. Donc ils ont étudié des thèses, Hélène Desbasses qui a commencé, et ça a été, tous les historiens se sont engouffrés dans un document qui est authentique et qui a apparu, donc de nouveau, et qui était caché soigneusement au musée archéologique de Montpellier.
6: Et tout ça, j'imagine, Marie-Hélène, vous allez un peu en parler, le faire vivre aussi auprès du public, et puis faire peut-être, j'imagine, un lien avec le patrimoine local aussi. Oui. Nage, on peut citer par exemple la tour du château, peut-être oui. Pas que, mais j'imagine que c'est un des instants aussi importants.
7: C'est surtout que ce cartulaire est très important, parce que Nage énorme est nommé dedans en 1175 sous Roger II de Trincavel et en 1202 sur son fils Raymond Roger Trincavel. Donc c'est Nage Inagessinage est nommé. Une fois ça a été acheté, une fois ça a été, des serments de fidélité se sont, il y a des promesses de fidélité, de serments de fidélité, des hommages, des achats, parce que cette région de Nage était très riche. On l'appelait d'Albi à Béziers, en passant par la Cône, Lucami Ferrat de la Montagne al País Bas. C'est-à-dire, c'est le chemin de fer, mais fer, le minerai, de la montagne vers Béziers. C'est une région riche en fer, riche en métaux précieux, on dirait aujourd'hui. Ce qui font tous les seigneurs qui sont propriétaires de Nage, riches. Et vous savez, les Trincavel, ils se sont enrichis avec toutes ces pierres précieuses d'Ambialette, parce qu'ils venaient d'Ambialette. Ils étaient vicomtes de 6 vicomtés. C'était énorme. Donc Nage était convoité même par le comte de Toulouse, donc qui était le suzerain de Roger de Trincavel. Mais c'était une guerre entre les deux. Roger de Trincavel était seigneur primium, même de Sylvanès, parce que là aussi, l'or de Sylvanès partait à Bongio, Melgorien, le denier Melgorien, c'est de l'or. Donc les Trincavel, Nage avait une importance capitale. Non seulement sur les textes du cartulaire, puisqu'il y en a deux, ce qui est rare pour un petit village, j'en suis tout émue, pour un petit village de Nage, non seulement c'est exceptionnel, mais en plus ça prouve que Nage et Murat-sur-Vèbre et tous les Nagues étaient un pays riche.
6: On entend votre émotion, effectivement, Marie-Hélène, et on invite bien sûr le public à venir un petit peu à assister à vos explications aussi, et vous allez un peu voilà, les accompagner et évidemment aussi peut-être répondre à leurs questions. Là, c'est qu'un petit aperçu voilà, oui, de ce que vous pourrez bien nous partager au public voilà, sur ce festival des Médinages, mais on comprend avec vos explications à quel point Nage a été vraiment voilà, un point central aussi. En
7: au
6: tout
7: deuxième,
6: cas,
7: vous vous rendez compte, c'est incroyable. Au XIIe siècle, un point central Nage, c'est quelque chose.
6: Alors, on s'approche un petit peu de la fin de l'émission. Évidemment, on aurait pu continuer longtemps parce que c'est absolument passionnant. Mais comme on dit, bien sûr, venez à ces Médinages aussi pour cette partie historique absolument passionnante. On va aussi parler un petit peu avant de terminer des alors oui, Marie-Hélène.
7: Il y a plus que la scénette historique. Il y a d'abord vu par le groupe des bénévoles. C'est vraiment, on est plongé dans

0: médiéval, ce jardin médiéval, on a des ateliers avec des enfants. Et on travaille sur les plantes, on travaille sur la tapisserie de Bayeux, pour voir comment la tapisserie de Bayeux, il y a des plantes tout autour pour remplir le blanc, comment c'est des plantes qui sont stylisées et qui n'étaient pas encore identifiées, comme il a fallu attendre Hildegard de Bingen pour pouvoir faire un dossier scientifique. Ce jardin médiéval est un pont entre l'histoire, l'historique et comment on représentait les plantes sans les définir justement, et comment après le XIIe siècle, après Hildegard de Bingen et bien plus, c'est devenu une étude botanique scientifique. Donc, il va y avoir ça, les jeux du cirque, enfin les troubadours qui vont nous apprendre. Donc, ce jardin médiéval et cette collaboration intercommunale amène un plus. Voilà, c'est quelque chose de passionnant, et vous verrez sur les légendes du Moyen-Âge, les fables du Moyen-Âge. Christine Haine vous expliquera les fables du Moyen-Âge. Les enfants vont rentrer dans un imaginaire médiéval. C'est super. Donc, un jardin, des pratiques de troubadour, des fables, c'est une nouvelle activité pour les enfants qui est le dimanche et qui est extraordinaire.
1: Et on peut passer aussi du jardin à l'assiette, puisqu'on n'oublie pas qu'il y aura le banquet médiéval, le grand banquet médiéval le samedi 27 juin. Vous pouvez peut-être nous donner quelques petits exemples, et puis c'est vraiment, on en avait déjà parlé aussi sur cette antenne, mais là c'est ce qu'on va retrouver dans l'assiette, c'est aussi le Moyen-Âge en fait.
0: Ah oui, alors le Moyen-Âge, alors c'est saveur, douceur, les papilles, ces goûts qu'on en a perdu. C'est sucré, c'est salé. C'est, on ne sait pas, c'est bon. Ça a quelque chose de... Et alors, celles qui ont préparé le banquet, alors, c'est génial. Il faut les féliciter parce que c'est tostinade, c'est les tartes, le mesclum, tout à base d'olives, d'aromates, de miel, c'est des boulettes de viande avec des épices, c'est une merveille dans l'assiette, c'est génial et c'est bon et c'est on voyage dans le Moyen-Âge. En mangeant, on voyage dans le Moyen-Âge. C'est extraordinaire.
1: On ne pourra pas peut-être être totalement exhaustif sur tout ce programme, on est déjà à la fin de l'émission, mais on incite nos auditeurs et auditrices à aller sur la page Facebook, notamment Médiénage, Médié-Nage, le festival médiénal de Nage. Là, on a vraiment toutes les infos. Et puis, évidemment, aussi, on incite les personnes à venir.
0: Oui,
1: en fait,
0: à danser le médiéval.
1: Danses aussi, bien évidemment.
0: Danses du 12e.
1: Les danses médiévales, évidemment, c'était important aussi de les citer, parce que ça sera un aspect important, effectivement, aussi, de ce festival et de ce que l'on va y retrouver les 27 et 29 juin, donc ça arrive très vite, ce sera le week-end qui arrive donc du côté de Nage. Merci beaucoup Marie-Hélène Bourges pour votre passion qui s'entend facilement. Merci beaucoup Marie-Hélène et bon festival.
0: Merci.

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1: Bonsoir à tous. 35 départements supplémentaires placés en vigilance rouge. Demain midi, un nouveau record. Le Calvados, l'Eure, la Manche, la Seine-Maritime et la Somme rejoignent les 49 autres en alerte maximale. Un épisode caniculaire qui a déjà fait plusieurs victimes. Cet après-midi, deux enfants de 2 et 4 ans ont été retrouvés morts dans la voiture de famille à Carpentras. Une enquête est en cours, mais la piste de la canicule est privilégiée, selon la procureure. On compte également une douzaine de décès liés à des noyades en France ce week-end. Autre alerte de Météo France sur les risques de feux de forêt. 17 départements aujourd'hui en vigilance orange pour risque de feu élevé. Ils seront 28 demain. La région Centre-Val de Loire, une partie de la Bourgogne et de l'Auvergne-Rhône-Alpes sont concernées, en passant par quelques départements de Nouvelle-Aquitaine et le littoral méditerranéen. Dans la Vienne, près de 80 hectares d'un champ à peine moissonné ont brûlé. Il s'agit du plus important incendie depuis le début de l'année 2026 dans ce département. Violence sexuelle sur mineurs, 134 personnes placées en détention provisoire depuis l'affaire Liana. Gérald Darmanin avait demandé la révision de 70 000 dossiers avant le 14 juillet. Pour éviter des dysfonctionnements similaires, le ministre de la Justice prendra la parole ce soir sur TF1. Pour rappel, Liana, 11 ans, a été retrouvée morte dans le Gers au début du mois de juin. Le principal suspect, Jérôme Barella, faisait déjà l'objet de plusieurs plaintes pour viol sur mineurs, mais il n'avait jusque-là jamais été inquiété par la justice. Vague de départ volontaire dans le groupe de presse Ebra, propriété du Crédit Mutuel, qui produit 9 titres régionaux dans l'Est de la France. Comme les dernières nouvelles d'Alsace, l'Est républicain ou encore le Progrès, 400 postes sont concernés en rédaction, impression, administration des ventes et studio graphique. Et puis les Bleus se battront contre l'Irak ce soir pour espérer décrocher une place en 16e de finale de la Coupe du Monde. Mais ils devront aussi affronter les orages. Philadelphie est en alerte aux orages violents. Bonne soirée à tous.
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